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2: Le premier champion est au Japon. Il s'appelle Yasushi Takahashi.
3: Ok. Donc,
2: les gens l'appellent Yasan. Non, non, c'est moins compliqué. Ouais. Il a parcouru 7000 km à pied.
3: Wow.
2: Il avait, ici c'est à pied. Il avait une idée en tête, faire sa demande en mariage de manière unique. Pendant 6 mois, il a traversé tout le Japon à pied. Il a fait du vélo, il a fait de la voiture, il a fait du ferry. Il a tracé son itinéraire à travers tout le pays avec une précision impressionnante. C'est vrai que maintenant vous pouvez.
3: Avec le truc Strava, oui.
2: Voilà. Une fois son parcours enregistré sur une carte GPS, le message est apparu: Marry me. À l'échelle du Japon.
3: C'est énorme.
2: Ça, vous l'avez l'idée en tête là?
3: Ouais.
2: C'est-à-dire, c'est pas dans un coin d'un champ. Parce que moi, je te le fais, mais sur un terrain de foot, et encore, je suis épuisé.
3: Ouais, enfin, grave.
2: Hein, épouse-moi, à la fin du 8, tu verras un i dégueulasse. Tu diras, là, il s'est écroulé. Mais lui, il a fait ça à l'échelle du Japon.
4: Mais surtout qu'il s'est hyper montagneux, donc il a dû grimper.
2: On est d'accord.
3: Oui, c'est vrai.
2: Un geste hors norme qui lui a valu le record du monde pour le plus grand dessin GPS jamais réalisé.
3: C'est beau.
2: Il paraît que pour lui répondre, elle était sur une toute petite île à côté pour écrire no.
5: Oh non.
2: Rapide.
5: Après, j'ai vu la photo, il manque la petite barre du E.
2: Oui, mais il faut qu'il y retourne. Vous connaissez Anna Saparina?
3: Non.
2: Influenceuse russe. Bon, personne la suit en France, elle a 36 ans. Elle est suivie sur les contenus pour la parentalité. En 2025, elle a publié une vidéo choc qui ressort maintenant sur cette séquence. Elle met son jeune fils dans un grand sac plastique.
6: J'ai vu.
2: Elle aspire l'air à l'aide d'un aspirateur. Le sac se resserre brutalement. L'enfant hurle. Elle dit que c'est une blague. Sauf que c'est en train de faire le tour du monde. Il y a eu des signalements, la protection de l'enfance, etc.
6: Bien
2: il y a eu une enquête.
6: Heureusement.
2: Et elle a exprimé ses regrets.
3: Tu fais pas ça.
2: Mais non, il paraît.
6: Idiote.
2: Mais on est d'accord, c'est tout. On est d'accord. Il paraît que pour se faire pardonner, elle a emmené son fils faire du tricycle sur l'autoroute.
6: Elle n'a pas la notion.
2: Voilà, elle a dit vas-y, gamin. Il a mis une petite tape sur le cul. Elle a dit vas-y, fonce.
5: T'as soif, tiens, bois du gasoil.
2: Et enfin, notre championne du jour est une Italienne. Elle a quitté son gars, elle n'en pouvait plus au cours du mois de mars. Elle avait cru remporter la somme de 500 000 euros grâce à un ticket à gratter. Elle a pris le ticket, elle lui a dit tiens, mais ça fait des années que je voulais m'en aller. Au revoir chérie, elle a claqué la porte. Sauf qu'après vérification, il était perdant.
5: Allez,
4: ça pique ça.
2: Comment vous dire ?
3: Elle a essayé de revenir, j'imagine.
2: Mais est-ce que tu crois qu'elle a essayé de revenir ?
3: Ben évidemment qu'elle a essayé de revenir.
6: Ouais.
2: Mais voilà, j'ai envie de dire, comme dirait Benny B.
7: Et qui l'accompagne ?
8: B-R-O-2-S-E-R, tu vas pouvoir te brosser Martine, et oui, tu l'as deviné.
2: mais quel sens du rythme, mon Pietre. On va quand même le réécouter parce que le B-R-O, écoutez bien, il est parti au début, il est parti en saucisson. Hein. Attention.
7: Et qui l'accompagne ?
8: B-R-O-2-S-E-R, tu vas pouvoir te brosser Martine, et oui, tu l'as deviné.
6: C'est pas évident,
2: Oui, propre.
3: Vas-y, fais-le.
2: Oui. Hein ?
3: Fais-le.
2: B-R-O-2-S-E-R.

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3: Nous apprenons que les femmes prennent plus de temps le lundi pour se préparer. Vous savez combien?
4: Combien?
3: 1h15 le lundi.
4: Oh, non, c'est abusé, moyenne. Là.
3: 19 minutes. Attends, c'est une moyenne. Pour se savonner sous la douche. 19 c'est minutes.
4: Beaucoup, hein. Bon, d'accord, là, je veux bien.
3: 23 minutes pour se coiffer.
4: Non, c'est long quand même.
5: Ouais, voilà, ça arrive après les trucs, les lisses. Non, les lissages, les machins,
4: ouais,
5: les tout.
4: Ouais, les boucles, ouais.
3: Et après, ça prend 1 seconde pour tout décoiffer. Sortie de métro. 18 minutes pour se maquiller.
4: Ouais. Oui, ça, c'est vrai.
3: Je rappelle que Zuckerberg a inventé les filtres Insta, les filles. Hein. 16 minutes pour dénicher la tenue du jour.
6: Ah, si tu l'as pas prévu la veille.
3: Ah oui, voilà, ouais. Le mardi, elle ne passerait plus que 40 minutes dans la salle de bain pour se débarbouiller et se préparer. J'adore ce mot, débarbouiller.
6: Il est horrible.
4: Ça, ça me paraît plus.
6: Tu sens
4: plus
6: que ça veut dire que c'est pas fini, quoi.
3: Vas-y, ben, coup de la bête.
4: C'est plus terre à terre, là, les 40 minutes.
3: Encore et en fin de semaine, le cro-

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1: Vous le savez, c'est l'événement. Chaque semaine, nous avons des dossiers que nous arrivons à nous. Ne demandez pas, on ne communiquera pas nos sources. On a réussi à retrouver les bandes avec l'ingé son qui craquait parfois pendant les enregistrements de titres. Prenez par exemple le titre Mémorise avec Kid Cudi et David Guetta.
3: Ouais. Allez les gars, on y va. Bon Dave, t'envoies le son. Yeah. Et mon Kid, bah, tu fais tes ou à la con, hein, et on sera bon. Allez go, ça rec. Oh, c'est quoi tes woods fragiles là? T'es sous camomille ou quoi là? Oh, hey, David, t'es d'accord avec moi?
4: Yeah, c'était carrément de la shit quoi.
3: Ah là, donc on la refait et on sort les wads là.
4: Mollo quand même quoi. Mollo.
3: Ah, j'en ai rien à foutre. Allez, go, c'est vrai. Et ben voilà, c'est pas compliqué, bordel.
4: Waouh, c'est complètement crazy, quoi.
3: Ah, t'emballe pas non plus, mon Dave. Hein. Pour moins cher, j'avais Bébert le Frelon qui le faisait aussi, donc...
4: Waouh, Justin Bébert de Frelon, quoi.
3: Ta gueule.
1: Oui, oui. Alors, pendant le titre Reine de Dadjou, c'était pas facile aussi.
3: Allez, mon Dadjouille, on est parti pour Reine, là, ton truc à la con. Là, je lance le rec et puis place à l'artiste. Hein.
5: Prince Dadj est dans la place.
3: Ouais, Prince Dadj, la seule couronne que t'as pour l'instant, elle est sur ta molaire, donc mollo. Allez, go. Et pour t'aider, vu que t'as du mal, là, je vais te montrer des lettres et des images.
5: Ok.
3: Tu dis ce que tu vois et puis c'est parti.
5: Ok.
3: Allez, Sarik.
5: Go.
6: Oh, ah. Trompe d'éléphant.
3: Attends. Hey, t'es quoi? Sérieux, mon Dadj, là? Oh.
5: Ben quoi?
3: Oh, ouais, ok, on avait la lettre O et la lettre A.
1: Ouais.
3: Et là, tu vois une trompe d'éléphant où, là?
5: Bah, je sais pas.
3: Et t'es bigleux, mon Dadjouille, ou quoi?
5: Bah, c'est quoi, mon frérot?
3: Bah, c'est mon zizi, enfin.
5: Ah.
3: Donc, on l'a refait, là. Allez, go, Sarek.
5: Ok, Prince Dadj.
6: Oh, ah. Zay.
3: Et bah, voilà, nickel. Ouais, putain, tu parles des paroles, toi. Allez, pour le reste, tu te démerdes, d'accord?
1: Et bien, même pendant Smooth Criminal de Michael Jackson, c'était le même ingé son. Ça s'est pas bien passé.
3: Allez mon Michael, on y va, let's go, on va commencer là avec ton truc là. Donc tu vas avoir l'intro, intro, et puis après go quoi. Let's go comme on dit.
7: Ok.
3: Allez good. Tiens, Didier, tant que t'es là, ouais. Tu vas lui mettre une olive dès que ça part. Parfait, allez, on y va. Allez mon Didou, tu vas mettre l'olive à Michael.

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2: Voici le JT des sports, mon petit Corentin, c'est à vous. Racontez-nous un petit peu tout ça.
3: Eh bien, on commence avec le marathon de Londres, Sébastien.
4: Ah,
3: le
4: oui, j'ai vu.
3: Sébastien Saoui est devenu à Londres le premier homme à casser la
2: mythique... Kenyan.
3: Le Kenyan.
2: C'est un Kenyan, lui. Hein.
3: Oui. Ah,
2: oui,
3: c'est
4: moins de 2 heures.
3: Ouais, il a cassé la mythique barrière des 2 heures sur le marathon. Une performance historique, puisqu'il a pulvérisé le record du monde en s'imposant en 1h59 et 30 secondes. Le gars, il a quand même fait 42,195 km en moins de 2 heures. Il ne pouvait le faire qu'à Londres. Là, à Paris, il avait essayé à la même distance et il a mis 4 heures.
2: Et
3: entre les bouchons, les pistes cyclables et les travaux, c'était galère.
2: Gars, il a fait 42 bornes en courant en moins de 2 heures.
3: Et le deuxième aussi. C'est-à-dire qu'ils sont deux à être passés sous la mythique barre des 2 heures.
2: C'est incroyable. Bravo les gars. Ouais, ça ne m'intéresse pas du tout, mais la performance est belle.
5: Je crois que c'est des moyennes à plus de 25 km/h.
2: Ouais, bravo. C'est un petit peu moins.
6: C'est-à-dire que toi, c'est ta pointe de vitesse.
2: Moi, c'est moi, c'est ma pointe de vitesse entre le frigo et mon canapé. Et je fais une pointe sur 2 mètres.
3: Et je suis mort.
2: On continue avec du tennis.
3: Exactement. Et des nouvelles d'Arthur Fils, notre Français actuellement au Master 1000 de Madrid. Le numéro 1 français.

0: Pinard Note.
1: Pas mal.
0: Une fois qu'il est déchiré, tu vois, une petite chanson, j'appelais ça une chanson verte.
1: D'accord.
0: Pour plaire à tous les écolos qui nous écoutent. Okay. Allez, on y va. Elle va bien qu'elle, elle va bien qu'elle, tu le mettras dans le baba, dans le baba. Vous savez que les doigts et Arcère, le dans le baba, dans le baba.
2: Si, c'est écolo.
0: Bah, c'est très bien. Ça va, j'ai dit baba, j'ai pas dit dans, dans le fiac.
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0: Deux... Ouais, ça veut dire que j'ai visité.
1: 2500 mètres carrés.
2: Mmh. Ouais, quand même.
1: 471 millions d'euros.
3: Ouais, mais pour passer l'aspirateur, c'est chiant.
0: Non, mais gars, et puis les vitres.
2: Non, mais t'imagines, c'est-à-dire que même tu gagnes à l'euro million, tu peux pas te le payer.
1: Non, mais ce qui est fou, c'est que tu vois tout de suite le regard de celle qui fait l'entretien à la maison. Elle fait oh, dis donc, ça fait des vitres, hein, quand même. Ouais. Tu sais, c'est comme le mec qui s'achète une Ferrari, il dit ah, quand même, le train de pneus.
0: Ouais. Là.
1: À ce prix-là, c'est pas vue sur mer que t'as, c'est la mer qui a vue sur ton appartement.
0: Bah oui.
1: Tellement.
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0: la faire avoir, hein, tiens, une notif Uber Eats qui dit veuillez noter la commande McDo que vous avez passée hier soir.
1: Mais non, chérie, j'ai rien pris.
2: Enfin,
1: non,
2: de
3: je prends McDo.
2: Mangé McDo. Elle m'engueulerait plus pour McDo que Guy Donne. Je me demande.
4: Donc le sucre ajouté aussi qui est présent partout, mais qui est pas indispensable. Et le sucre pour la santé, c'est pas
5: oui,
4: bon.
5: Oui, mais après, il y a des fois sans sucre, c'est dégueulasse
4: oui,
5: aussi.
4: Oui, mais tu n'es pas obligé d'en
5: comme
4: rajouter plein
5: de
4: quoi.
5: Bah, c'est pas, moi, je suis pas le bon exemple parce que j'en mets pas de sucre. Mais pour quelqu'un qui aime le café,
4: Le coca normal, tu vois, bon.
2: Non, mais Stouff a raison.
4: C'est pas un truc indispensable.
2: Mais si, il y a plein d'endroits où tu peux faire. En tout cas, beaucoup moins de sucre.
5: Oui, ça, je suis d'accord.
2: On sursucre tout, mais comme on sursale tout. Hein. C'est-à-dire que les aliments sont salés naturellement. On a tendance à en rajouter tout le temps. D'abord, c'est très mauvais, mais ça sert, c'est parce qu'on s'est habitué, mais c'est pas bon.
4: On a aussi dans les produits ménagers multiples. En fait, tu peux, t'as les basiques, le vinaigre blanc, le savon, ça te suffit. En fait, t'as pas besoin de toutes les avec plein de.
5: Ah oui.
4: De choses toxiques.
5: Moi, j'ai fait
4: sais que ça sent bon, t'as l'impression de. T'as de la javel partout, mais non.
2: Moi, j'ai fait du pchipchit au vinaigre.
4: Oui, c'est ça. Tu peux le faire toi-même avec des huiles essentielles et c'est très bien.
5: Et moi, je mets les écorces de clémentine dedans.
2: En fait, je me suis fait à l'odeur du vinaigre et quand maintenant je sens le vinaigre dans ma cuisine, je sais que c'est propre. C'est l'équivalent, ça sent le propre.
4: Comme dit Piet, tu rajoutes des écorces d'orange ou de clémentine et c'est très bien.
2: Très bien, c'est tout.
4: Petite astuce. On a aussi la voiture pour les petits trajets.
2: C'est faux la prendre.
4: T'as un petit trajet pas long. Tu peux aller à pied ou en vélo. Ou si t'as une trotte, vas-y en trotte. C'est bon pour la planète. Et enfin, bon, ça tout le monde peut s'en passer. C'est la vie de tout le monde. C'est comme les trous du cul, tout le monde en a un, mais on s'en fout. Donc,
2: les gens

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1: Les Flammes sur France 4, c'est une cérémonie qui récompense le milieu musical urbain. Oui. Qu'en pensent les personnalités de la villa? On va leur demander. On a qui?
2: Pour commencer, on reçoit Jean-Pierre Foucault. Bonjour Jean-Pierre.
3: Bonjour à tous, je suis ravi d'être avec vous. Sachant que c'est encore les remplacements sur Europe 1. Vous savez que je suis sur Europe 1 à côté de vous. Comment allez-vous les amis?
2: Très bien, et vous?
3: Oh là là, pas fou.
2: Qu'est-ce qui se passe?
3: J'ai mes petits-enfants en vacances chez moi, ça s'est mal passé.
2: Mais pourquoi Jean-Pierre?
3: On m'a toujours dit que les enfants étaient des éponges. Mm-hmm. Eh ben, j'ai fait la vaisselle avec Timéo, 4 ans. Ça marche moyen.
4: Ça marche pas.
3: Très peu récuré. Le plat à poulet.
4: Et il mousse pas en plus.

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1: L'horoscope d'hier, est-ce qu'il était bon ou pas? Jérémy, à qui on fait un bisou. Salut mon Jérémy, ça va?
2: Salut Coé, salut toute l'équipe.
1: Salut Jérémy, ouais, super bien. T'habites où Jérémy?
2: Du côté de Strasbourg,
1: bien,
2: un village qui s'appelle Mittersheim.
1: Bon, très bien, on embrasse tous les gens que
3: des villes très Strasbourg aujourd'hui.
1: C'est toujours la loi des séries. Ouais, vous avez remarqué quand on a de la Bretagne, boum, quand on a le sud-ouest, d'un seul coup, on a tous l'impression que tout Toulouse est là. Ouais. Quand on a du Bordeaux, je ne sais pas ce qui se passe au niveau du téléphone, mais c'est toujours des coins de France en même temps. Tu es quel signe, Jérémy?
2: Je suis taureau.
1: C'est quand ton anniversaire? C'est là, non?
2: Dans une semaine.
1: Ah là, très bien. T'auras quel âge?
2: J'aurai 32 ans.
1: Un petit jeune. Le reste de l'équipe, je vais m'occuper de ton horoscope d'hier. Alors Verseau, ma petite stouffe, qui est Verseau. Ton horoscope disait hier, déplacement en famille à prévoir, profitez-en pour abandonner vos enfants sur une aire d'autoroute.
4: Ils sont gentils. Non mais par contre, oui, j'ai eu une absence parce que de 14h à 17h, je me suis endormie comme une grosse merde.
1: 14h à 17h.
4: Ouais. Ah oui, et je sais pas ce qui s'est passé, du coup, il y avait l'enfant dans la chambre.
5: Maman,
4: mais...
5: Maman.
4: Voilà.
1: Ouais. J'ai faim. Les gars, poisson, gueule de bois. 5 stars minimum.
6: Tu peux mettre 10. Hein.
3: 10. Remets-en un camion.
1: C'était dur le dimanche.
3: Non, ça allait. J'ai pas fait d'alcool fort. Donc
6: avec
3: ça...
6: moi, c'était l'enfer.
3: Avec Vito, on a géré, lui, non.
6: J'étais sur un transat à Londres.
1: J'essaie. Je n'étais pas là, mais on m'a raconté. Et enfin, taureau. Alors, c'est pour mon camarade comme pour moi. Ce dimanche, dernier jour du soleil en taureau qui booste votre libido.
3: Oh, ça arrive.
1: Pas mal. Alors, Jérémy?
2: Pour moi, c'était plutôt dimanche, tire-toi sur le manche.
4: Ok. La même pour toi, Coé, ou pas?
1: Non, trop de fatigue. Trop de
3: même
1: fatigue.
3: Pas.
1: Non. Ouh là là, c'était
6: dimanche, j'ai mal à ma hanche.
1: Oh là.

0: Ouais, je vais être honnête avec vous, c'était très rapide. Hein. Et voire même, comme elle m'a forcé à marcher, je dirais même dimanche, balade en baie de canche. C'est vous dire si ça n'a pas été sexuel. Gros bisous, mon pote. Je t'embrasse, Jérémy.
1: Merci. Ciao. À vous.
0: Bonne journée à vous.
2: Bisous.
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2: Light test de Vito, oui. Aujourd'hui c'est quoi ?
3: Il faut deviner le titre en une note ou un son.
4: J'adore. Voilà.
2: Alors le titre ou le chanteur, je voudrais que nous soyons précis sur les règles.
3: Oui, bon, les deux. Déjà, si t'arrives à trouver l'un ou l'autre, c'est bien.
4: Ouais.
3: Enfin, quand je dis toi, c'est pour tout le monde.
2: Allez, on y va.
5: Nirvana.
4: Non, c'est...
3: Romain. Non.
5: Mais si, c'est pas Nirvana.
2: Non, c'est ça.
6: Dur. Non.
2: Romain.
3: On en parle beaucoup en ce moment.
5: Michael Jackson.
3: Oui.
2: Smoke Criminal.
5: Non, le Scream.
2: C'est pas Smoke Criminal, ça.
3: J'ai pas dit que c'était la première note, j'ai dit une note.
6: Mais alors si tu prends une note dans la chanson, on s'en sort plus quoi.
5: Ouais, mais si tu reconnais, remets-le.
4: Black or White.
5: Bah oui, tu vois.
2: Ah oui, bien sûr.
6: Elle est mieux celle-là, elle est pas au début.
2: Je dirais Black or White.
3: Oui, c'est ça.
2: Ah d'accord.
3: Bien joué.
2: C'est la salsa du démon. Mais allez, non, chante pas.
5: Si, c'est ça.
2: Mais chante pas.
5: Je me souviens plus le titre.
2: Remets.
5: C'est ça.
6: Oui.
5: Et Buckethead, c'est un truc comme Buckethead.
6: Non.
3: J'aime bien cette batterie, toi.
6: Non, je vois ce que c'est.
2: Mais...

0: qui a monté une armoire Pax de chez Ikea, puis elle est tombée, tu sais. Vas-y, remets.
1: Phil Collins.
0: Attends, encore une. Queen. Coco multipoint.
2: J'aime bien la musique là, c'est chômage go. Ça, c'est pour Florentin, ça.
1: Benny Benassi. Satisfaction.
3: Satisfaction, bah ouais, celle-là, on la connaît. Ouh.
4: Allez, 2 heures, je rappelle bien évidemment qu'on est tous là.
0: J'aimerais bien qu'on le mette un matin, ça aussi. Alors, on continue.
2: Un dernier.
0: C'est Patrick Sébastien.

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1: Sébastien Tellier et Juliette Armanet, Attraction.
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1: Bébé Rexha et David Guetta, Sad Girls.

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1: Le premier champion est au Japon. Il s'appelle Yasushi Takahashi.
2: Ok.
1: Les gens l'appellent Yasan. Non, non, c'est moins compliqué. Ouais. Il a parcouru 7000 km à pied. Wow. Il avait, à pied. Il avait une idée en tête, faire sa demande en mariage de manière unique. Pendant 6 mois, il a traversé tout le Japon à pied. Il a fait du vélo, il a fait de la voiture, il a fait du ferry. Il a tracé son itinéraire à travers tout le pays avec une précision impressionnante. C'est vrai que maintenant, vous pouvez...
2: Ah, avec le truc Strava.
1: Voilà. Une fois son parcours enregistré sur une carte GPS, le message est apparu. Marry me. À l'échelle du Japon.
3: C'est énorme.
1: Ça, vous l'avez l'idée en tête là
2: ouais.
1: C'est-à-dire, c'est pas dans un coin d'un champ. Parce que moi, je te le fais, mais sur un terrain de foot, et encore, je suis épuisé.
2: Enfin, ouais,
1: hein, épouse-moi, à la fin du 8, tu verras un i dégueulasse. Tu diras, là, il s'est écroulé. Mais lui, il a fait ça à l'échelle du Japon.
4: Mais c'est surtout qu'il c'est hyper montagneux, donc il a dû grimper.
1: On est d'accord.
2: Oui, c'est vrai.
1: Un geste hors norme qui lui a valu le record du monde pour le plus grand dessin GPS jamais réalisé.
2: C'est beau.
1: Il paraît que pour lui répondre, elle était sur une toute petite île à côté pour écrire no.
5: Oh non.
1: Rapide.
5: Après, j'ai vu la photo, il manque la petite barre du E.
1: Oui, mais il faut qu'il y retourne. Vous connaissez Anna Saparina ?
2: Non.
1: Influenceuse russe. Bon, personne ne la suit en France, elle a 36 ans. Elle est suivie sur les contenus pour la parentalité. En 2020.

0: D'accord, il paraît que pour se faire pardonner, elle a emmené son fils faire du tricycle sur l'autoroute.
1: Elle n'a pas la notion. Hein.
0: Voilà, elle a dit vas-y, gamin. Il a mis une petite tafonce sur le cul. Elle a dit vas-y, fonce.
2: T'as soif, tiens, bois du gasoil.
0: Et enfin, notre championne du jour est une Italienne. Elle a quitté son gars, elle n'en pouvait plus au cours du mois de mars. Elle avait cru remporter la somme de 500 000 euros grâce à un ticket à gratter. Elle a pris le ticket, elle lui a dit tiens, mais ça non. Fait des années que je voulais m'en aller. Au revoir chérie, elle a claqué la porte. Sauf qu'après vérification, il était perdant.
2: Oh. Allez,
3: ça pique ça.
0: Comment vous dire ?
3: Elle a essayé de revenir, j'imagine.
0: Mais est-ce que tu crois qu'elle a essayé de revenir ?
3: Ben évidemment qu'elle a essayé de revenir. Ouais.
0: Mais voilà, là, j'ai envie de dire, comme dirait Benny B.
4: Et qui l'accompagne ?
5: B-R-O-2-S-E-R, tu vas pouvoir bronzer Martine, et oui, tu l'as deviné.
0: Mais quel sens du rythme, mon Pierre. On va quand même le réécouter parce que le B-R-O, écoutez bien, il est parti au début, il est parti en saucisson. Hein. Attention.
4: Et qui l'accompagne ?
5: B-R-O-2-S-E-R, tu vas pouvoir bronzer Martine, et oui, tu l'as deviné.
1: C'est pas évident.
3: Vas-y, fais-le.
0: Oui. Hein ?
3: Fais-le.
0: B-R-O-2-S-E-R, tu vas pouvoir bronzer Martine. Oui, d'accord.
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0: en tout cas, beaucoup moins de sucre.
1: Oui, ça, je suis d'accord.
0: On sursucre tout, mais comme on sursale tout, hein. C'est-à-dire que c'est vrai. Aliments sont salés naturellement. On a tendance à en rajouter tout le temps. D'abord, c'est très mauvais, mais ça sert, c'est parce qu'on s'est habitué, mais c'est pas bon.
2: On a aussi dans les produits ménagers multiples. En fait, tu peux, t'as les basiques, le vinaigre blanc, le savon, ça te suffit. En fait, t'as pas besoin de toutes les avec plein de.
1: Ah oui.
2: De choses toxiques.
1: Moi,
2: dedans.
1: Oui,
2: sais que c'est, ça sent bon, t'as l'impression de. T'as de la javel partout, mais non.
0: Moi, j'ai fait du pchipchit au vinaigre.
2: Oui, voilà, c'est ça. Tu peux le faire toi-même avec des huiles essentielles et c'est très bien.
1: Et moi, je mets les écorces de clémentine dedans.
0: En fait, je me suis fait à l'odeur du vinaigre et quand maintenant je sens le vinaigre dans ma cuisine, je sais que c'est propre. C'est l'équivalent, ça sent le propre.
2: Comme dit Piet, tu rajoutes des écorces d'orange ou de clémentine et c'est très bien.
0: Très bien, c'est tout.
2: Petite astuce. On a aussi la voiture pour les petits trajets.
0: C'est faux, la prendre.
2: De... Non, bah
0: non, faut non, pas la prendre.
2: Faut pas la prendre. T'as un petit trajet pas long. Tu peux aller à pied ou en vélo. Ou si t'as une trotte, vas-y en trotte.
0: Ouais,
2: c'est bon pour la planète.
0: Ouais,
2: et enfin, bon, ça, tout le monde peut s'en passer. C'est l'avis de tout le monde. Hein. C'est comme les trous du cul. Tout le monde en a un, mais on s'en fout. Donc,
0: les gens qui te disent, je vais te donner mon avis.
2: Voilà. Ouais. Non, c'est pas indispensable.
0: C'est vrai. Mais, non,
1: mais j'aime bien le donner quand même.
2: Mais j'aime bien le donner quand même.
0: Enfin, moi, j'aime le mien. J'aime donner le mien.
2: Oui, mais des fois. Regarde sur les réseaux, tout le monde qui donne leur avis sur X, là, vous a rien demandé.
0: Ouais, moi j'aime le mien, mais je suis des autres.
2: Médecin, avocat,
3: faut pas sucrer, faut pas saler, machin.
0: Ouais, tu veux dire les nanas qui te prennent la tête en disant tu pourrais y aller à pied plutôt qu'en voiture.
2: Exactement,
0: ouais,
2: tu vois, cet avis-là, quoi.
0: On pourrait s'en passer.
2: Je sais. 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

0: Brigitte, que faire si quelqu'un, par accident, ça n'est pas une blague, hein, c'est, vous ne l'avez pas traité à mon avis sur CNews, c'est coincer une boule dans une plaque d'égout. Que faire si ça arrive à un de nos auditeurs?
1: Ne plus aller dans cet endroit.
2: Oui. Déjà. Avoir un poste à souder.
1: Et déjà, on prend son temps, on réfléchit, on se pose.
0: On ne tire pas d'un coup sec.
1: On ne tire pas d'un coup, on ne tord pas, ah oui. On ne fait rien du tout.
0: Oui, bien sûr.
1: Voilà. Et on attend les secours avec impatience.
0: Merci, docteur.
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0: Mais si, c'est Elvis Presley.
1: Vous le connaissez, c'est Elvis Presley.
2: Eh oui. Eh oui, il y a Elvis Presley et puis il y a le sosie Elvis Presley.
3: Voilà, c'est quand il y a trop de monde, Elvis Presley.
2: Et puis, on va terminer avec ce son qui nous a fait marrer cette année. Le petit garçon qui joue en ligne à Fortnite et qui voit d'un coup son père somnambule arriver dans sa chambre pour un truc qui, à mon avis, je pense que le gamin en fait encore
3: des cauchemars.
4: Hey, mais attends, j'ai l'impression que mon père il fait du bruit dans la chambre.
5: Et alors?
4: Qu'est-ce que tu fais, Baba? Pourquoi tu baisses ton pantalon?

0: Hélène.
1: Moi, c'est quand je mange mon skir, ouais, sans sucre, et qu'il y a la pub des nuggets McDo qui passe à la télé.
0: Hélène.
1: Quand je me réveille le matin, que je vois que mon portable, il n'a pas rechargé de la nuit.
0: Hélène.
1: Ce que se dit Corentin quand tu vois une fille qu'il trouve belle en soirée,
0: ouais,
1: mais qu'elle embrasse un autre.
0: Hélène.
2: Pourquoi lui, putain?
1: Ce que se disent les autres radios quand ils ont vu les scores de notre émission.
0: Hélène.
1: Allez, salut.
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1: Bonjour, bonjour, bon réveil, bienvenue sur Europe 2. Il est 6h et voilà une nouvelle journée qui peut démarrer et qui démarre très très bien avec Coé sur Europe 2. On va retrouver toute l'équipe dans un instant. D'abord, c'est l'actu près de chez vous.
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4: Bonjour à tous, un temps encore nuageux ce mercredi du nord-ouest aux Ardennes, mais le soleil va s'imposer partout ailleurs avec même localement des températures en hausse. Je reviens sur la météo dans deux minutes. Plus de 6 heures dans le vide spatial, Sophie Adnaud est donc entrée dans l'histoire hier en devenant la première astronaute française à effectuer une sortie extra-véhiculaire dans l'espace. Elle avait pour mission avec l'Américain Neil Mennon de remplacer une antenne de communication, une intervention de maintenance délicate à près de 400 km au-dessus de la Terre qui devrait être renouvelée dans quelques jours. Les services du fisc victimes d'un troisième piratage en à peine deux mois. C'est cette fois un portail des succès.

0: Île-de-France avec des averses et des rafales de vent qui pourraient dépasser les 50 km/h. Le beau temps va se poursuivre sur le reste du pays. Plein soleil des Pyrénées à la Bourgogne et autour de la Méditerranée, vous aurez jusqu'à 35 degrés à Montpellier, 34 à Perpignan, ça va chauffer dans la vallée du Rhône, 37 à Lyon et Montélimar, 32 à Limoges, 29 à Metz, 28 à Paris, mais seulement 23 du côté de Rennes où le mercure continue de dégringoler. Mercredi, aujourd'hui, parmi les nouveautés au cinéma, Mutiny, un film d'action avec Jason Statham dans le rôle d'un chef de sécurité. Un ancien agent des forces spéciales accusé à tort de mettre du meurtre de son patron, pardon. Et en remontant le fil de la machination, il va se retrouver coincé sur un porte-conteneur avec un équipage composé de mercenaires. Pour les amateurs d'horreur, Insidious, l'invasion du lointain, qui relance la célèbre saga fantastique. Une nouvelle famille se retrouve piégée dans le monde astral avec le retour de Lin Shine dans son rôle emblématique. Et puis sorti aussi ce mercredi de Fjord, palme d'or du dernier festival de Cannes, un drame familial sur un couple roumano-norvégien très pieux, fraîchement installé au bout d'un fjord et soupçonné de maltraitance sur leurs enfants. Et puis pour les plus jeunes, ils pourront embarquer avec Marius et le Royaume des Mers, un film d'animation où un jeune serpent des mers part justement à la découverte de sa véritable place dans l'océan. Bon réveil avec Koé.
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2: Nous voulions revenir sur ce qui s'est passé ce week-end. Est-ce que je pourrais avoir, suspense, musique info, musique breaking news. Pietre s'est fait prêter une voiture pour le mariage. Quel frimeur celui-là, tout ça parce qu'il voulait pas sortir la 307. Ah, elle était très belle.
3: Elle est belle,
2: elle a un beau vert brillant.
3: Une Zicker, c'est une marque qui arrive en France.
2: Là. Il m'a montré, c'est absolument étonnant, c'est une voiture, tu veux ouvrir les portières, tu appuies sur un bouton, les portières s'ouvrent complètement. Tu rappuies sur le bouton, elle se referme toute seule.
3: Tu rappuies sur le frein, la porte se referme toute seule. Tu n'as même pas appuyé sur le bouton, en fait.
4: Quand il va récupérer sa 307, il va le voir dans la voiture.
2: Il va la taper dans le poteau.
4: Il va attendre que la portière s'ouvre.
2: Alors, c'est vrai, ceci dit, on a fait une petite course ensemble, tous les deux, avec Piet ce week-end. Enfin, une petite course à faire, hein, pas une course automobile. Oui, et c'est vrai que c'est une voiture, ce genre de bagnole, tu prends des habitudes que quand tu reviens à une voiture optionnée ou moins moderne, tu fais moins la fête. Mais. C'est pas tellement le plus important. Le plus important, c'est que Pietre, je lui dis quand même.
3: Elle est trop grosse.
2: Non, mais je lui dis, il faut que tu fasses très attention. Parce que je connais mon Pietro. Je connais. L'homme est créatif, mais n'est pas très soigneux. Et n'est pas très attentif aux choses. Et je lui dis, fais-y quand même attention, le mec qui te l'a prêté. Chose que moi, je n'aurais jamais fait. Tiens, moi, demain, Pietre, il a déjà tenté de me demander que je lui prête des voitures.
3: Rien. Pas une.
4: Il a raison.

0: dis quand même attention, le mec qui te l'a prêté, chose que moi je n'aurais jamais fait.
1: Ouais.
0: Tiens, moi demain, Pietre, il a déjà tenté de me demander que je lui prête des voitures.
2: Rien, pas une.
1: Chaudal, bah, il a raison.
0: Bah, tu m'étonnes. Et à chaque fois, il dit ouais, coucou, je lui demande des fois sa bagnole, il veut jamais me les prêter, machin et tout. Ce matin, donc il me dit ce week-end, il faut que je fasse très attention parce que le week-end prochain, elle part directement sur un plateau pour pas rouler, pour pas être abîmée, pour tourner dans Turbo. Comme la voiture, donc dimanche, vous verrez, la voiture dans Turbo, ce sera celle-là.
2: Sauf la voiture verte.
0: À l'entrée,
2: je sais pas si c'est ce dimanche-là, c'est peut-être celui d'après.
0: À l'entrée de notre parking, il y a un petit truc un peu tordu qu'il faut prendre bien large. Moi, j'ai rentré ma bagnole ce matin.
1: Ouais.
0: Et donc, ils l'ont quand même su, ils ont raboté un bout, parce que, je vous explique, il y a deux murs, et en bas des deux murs, deux petits trottoirs.
2: Ouais.
0: Donc, ils ont raboté les trottoirs.
1: Les bâtards.
0: Parce qu'il y avait trop de gens qui s'étaient fait les jambes, donc ils les ont rabotés. Bah, visiblement, pas suffisamment pour Pietre.
2: Parce qu'il faut qu'il tombe le bâtiment.
0: Puisque ce matin, bam.
2: Mais mec, ça sonnait de partout. C'était rouge à gauche, à droite, au-dessus. Là, et au moment, j'ai fermé les yeux, puis j'étais tout droit.
0: À tel point. Eh oui, parce que Pietre, quand ça sonne, il lâche le volant. Il y a un moment, c'est trop pour lui.
1: Quand t'as entendu, t'as dit quoi?
2: Bah, j'ai fait merde.
0: À tel point que très sérieusement.
2: Derrière Vito, je dis suis Vito.
0: Très sérieusement, il est venu me voir tout à l'heure, il me fait tu pourras me la sortir? Est-ce que tu pourras me sortir la voiture?
3: Mais le pire, c'est que ce vendredi, il l'avait récupéré et il voulait pas se garer dans le parking. Il avait trop peur, il s'était garé dans la rue. Et ce matin, je le vois arriver derrière moi, je le vois rentrer, je dis oula.
0: Mais parce que là, il a eu le week-end pour se la mettre dans
2: la
0: tête.
2: C'est ça, ça y est, je l'ai en main là.
0: Pietro, non, apparemment. Qu'est-ce que tu comptes dire au monsieur de chez Zeker qui t'a prêté la voiture?
2: Je vais te dire. Tenez les clés, merci, au revoir.
3: Ouais, je m'étonne.
0: Tu sais quoi,
2: je peux pas en plus, il a gardé mon permis de conduire.
0: Tu devrais lui mettre une petite chanson.
1: Ouais.
0: Parce qu'avec une petite chanson, faite sur mesure, ça passe toujours mieux.

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1: Dans la France qui bosse et qui se lève tôt, là je dis mais agent de service, mais quel est le métier? Et puis elle m'a dit t'inquiète. Et puis en déroulant non pas du câble, mais le conducteur, j'ai vu évidemment qu'il s'agissait de Maï.
2: Eh oui.
1: Et alors Maï, présentation, qui est Maï? Oui. Qui allume le micro de Maï? Comment ça va?
3: Ça va, bonjour tout le monde.
1: Ça va bien, vous avez remarqué qu'il y a toutes, les nationalités dans ce couloir. Hein. Ouais. On a Fofana, il y a Maï qui est là. Tu es de quelle origine?
3: Je suis vietnamienne.
1: Viet, ça s'entend pas du tout. Non, non, pas d'accent du tout. Mais pas du
3: ça
1: tout.
3: Ça sent comment?
1: Mais non, rien de rien. Franchement, j'ai cru que tu venais de Toulon ou Tourcoing, vraiment. Comment ça se passe? C'est toi qui fais le petit art, qui amène le petit déj partout.
4: C'est pas vraiment, elle m'a dit, c'est pas agent de service. Ah. Le petit déjeuner, ça claque mieux son vrai métier.
1: Quel est le vrai métier?
3: Je suis prestataire de room service.
1: Oh, bien sûr que c'est mieux, prestataire de room service. T'as vu ce métier de merde qui t'a mis? Ben oui, prestataire de room service, c'est beaucoup mieux. Voilà. Comment ça se passe? Ça va?
3: Oui, ça passe bien.
1: Est-ce que tout le monde est gentil avec toi?
3: Tout le monde.
1: C'est vrai? Même Corentin?
3: Oui, le plus gentil.
5: Ah.
3: Toi aussi.
5: Ah, merci. Toi aussi. Tu fais une chanson tous les matins avec Piet.
1: Ouais, c'est vrai.
5: Tu es la seule qui m'a. Bah,
6: je te le dis sans faille. Reste cool, bébé. Sinon, je te dirai bye bye. T'auras pas de corental.
1: En même temps, il fait. En même temps, s'il y en a un qui fait honneur au petit-déj tous les matins, c'est Corentin. Oui. Alors, justement, qu'est-ce que du Cantal? Petite question. On va poser des questions pour voir si tu connais bien le

0: petit déj que tu nous sers. Eh oui, bye. Eh ben oui. T'es pas venu que pour représenter
1: que
0: le pays.
1: Que pour rigoler. Hein.
0: Et que pour rigoler. Qu'est-ce que du Cantal ? Du fromage ? Du whisky ? Ou le prénom de la chanteuse préférée de Stouff ?
2: Du fromage.
3: Cantal Goya ?
0: Ben oui. Ah oui, c'est Cantal Goya, tu connais ? C'est du fromage, bravo Mike, excellent, bien sûr.
3: Ah, c'est la base.
0: À base de quoi sont fabriqués les croissants que tu nous sers tous les matins, Mike ?
2: Mm-hmm. Du beurre, de
0: attends. Oula. Du beurre, comme tu disais, de l'huile, du beurre, de l'huile de vidange, ou on sait pas et vaut mieux pas savoir,
3: ouais,
0: comme le contenu des nems. Tu sais, il faut pas savoir ce qu'il y a dedans.
2: C'est...
0: Hein, toi non plus, tu sais pas ce qu'il y a dedans.
2: Non. Il faut savoir.
0: Ah, il faut savoir. Ah,
2: bon. Mais toi, qu'est-ce qu'on mange?
0: Bon, les nems, j'ai toujours mangé sans vraiment savoir ce qu'il y avait dedans.
3: Non, c'est
0: comme la fricadelle dans le Nord.
3: C'est pareil.
0: C'est pas, on sait pas, on fait confiance.
3: Il vaut mieux.
0: Ou enfin, de la farine, du beurre et de la levure dans les croissants.
2: Ah ben, du beurre, de la farine et levure.
0: Bravo, bravo, bravo. Et un petit peu de beurre.
4: Enfin, dit la baie, moi.
0: Quelle est la particularité du petit-déj que tu nous livres tous les matins? Réponse A, tu craches dans la charcuterie dans notre dos. Réponse B, tu décongèles les croissants une seconde de plus pour qu'ils soient croquants.
3: Ah.
0: Ou tu nous fais une petite présentation avec amour parce que tu nous aimes bien.
2: Ah ben, c'est de l'amour.
0: Ah, merci. Ah. C'est vrai, mais bon, elle décongèle quand même. Dernière question, pourquoi tu livres le petit-déj d'Europe 1 avant nous?
3: Ah oui, tiens, bonne question ça.
0: Réponse A, parce que les merguez de Pascal Praud restent chaudes. Parce que t'en sais rien, faut voir avec la direction, ou parce que eux c'est Europe 1, nous c'est Europe 2, si on était Europe 3, on aurait des cailloux.

0: ou parce que eux, c'est Europe 1, nous, c'est Europe 2. Si on était Europe 3, on aurait des cailloux.
1: J'ai pas le choix ici.
0: Mais en tout cas, ma petite bagne, il n'y a pas de réponse, mettez ce que vous voulez. Il faut voir avec
2: la
0: direction.
2: Elle a dit, elle a pas le choix.
0: Voilà, pas le choix. Ma petite bagne, merci en tout cas pour tous les matins, parce que tu fais partie de tous les gens qui bossent dans l'entreprise.
3: C'est notre rituel tous les matins.
0: Voilà. Et je peux te dire que si on regarde comme ça,
3: et que t'es en retard de 2 minutes,
0: on est en retard de 2 minutes, moi je tiens, mais lui il tient plus.
4: Le pire, c'est qu'on la revoit le midi à la cantine. Oui. Et moi, souvent, quand j'arrive et je la vois, elle dit: t'as pas assez mangé comme ça ce matin?
0: Ah, il fait honneur le. Ah, et vous seriez ouvert le soir, il serait là.
4: Hein. Ah,
0: bisous, Maï, belle journée
4: bisous,
0: à toi.
4: Bisous.
0: Ah, c'est prêt, faut y retourner son cuit.
5: Bisous, Maï. 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

0: Monté par sa nana, visiblement, il oublie.
1: Il a
0: sa nana. Viens, madame. Remarquez, il est à portée de main pour s'en prendre une. Hein.
2: Ah, tu sens que.
0: Moi, je me souviens, il est arrivé la même chose à Passepartout.
2: Ouais.
0: Bon, alors, il avait embrassé un genou, ça comptait pas. Mais. Oui, mais bon, il y avait quand même l'attention. Deuxième champion, un père qui a poursuivi son fils de 19 ans pour 6 000 $ dépensés en thérapie de conversion. Écoutez bien, il qualifiait la sexualité de l'adolescent d'investissement sans valeur parce qu'il l'avait surpris en train d'embrasser un autre garçon. Le juge a rejeté la plainte. Il a dit les enfants ne sont pas des investissements financiers. Ah non, ça se saurait. Affaire classée sans suite.
2: Ah bon, ça va alors. Ouais.
0: Ah, bah, moi aussi, je porte plainte contre mon fils. Voilà, abus de non-victoire.
1: Mon fils.
0: Trop de temps passé devant la télé pour finalement rien du tout. Et enfin.
3: Mais on est mal barré, mais non, il y a Arthur Fils.
2: Oh là là.
0: Et notre championne du jour. C'est une Américaine qui vient d'être qualifiée sur les réseaux sociaux de la femme la plus jalouse du monde. Je vous explique pourquoi.
2: Ouais.
0: Elle a fait passer tous les jours un test de détecteur de mensonges à chaque fois que son mec rentre à la maison. Elle a expliqué que les tests servent à vérifier où il est allé, à qui il a parlé et s'il a eu des contacts avec d'autres femmes. Contact veut dire est-ce que tu as parlé.
2: Oh là là.
0: Alors, elle a dit que la pratique a commencé après des problèmes de confiance et qu'elle est finalement devenue une partie normale de leur relation, l'équipement de polygraphe étant gardé à la maison. Son mari a publiquement accepté l'arrangement, déclarant qu'il accepte pour la rassurer et éviter les disputes, même si le test de détecteur de mensonges sont largement critiqués pour leur manque de fiabilité.
2: Oui, en plus, oui.
0: Vous savez que.
1: Il s'est peut-être le déjouer.
0: Je veux dire un truc. Là, on en rit. Parce que c'est une femme qui fait ça à un homme.
1: C'est toxique. Hein.
0: Ça serait l'inverse.
2: Oh bah là,
0: un homme ferait ça à leur femme, mais je vous le dis tout de suite. Il est à toutes les associations gueule. Ça deviendrait une forme d'emprise de machin. Ce qui serait vrai d'ailleurs.
2: De harcèlement.
0: Mais là, ça fait marrer dans ce sens-là. Alors que la situation doit être horrible pour
2: J'ai juste été chercher le pain.
0: Moi, j'ai envie de dire.
1: À chaque fois.
0: J'ai envie de dire, monsieur, si ça ne va pas, taper deux fois. Non, mais t'as raison.
3: Ouais.
0: Tu es allé chercher le pain.
3: Ouais.
0: Allez, mais là, pareil.
3: T'as parlé à la vendeuse.
0: Très bien. Est-ce que tu as parlé à la vendeuse? Bah oui, il a fallu que je prenne le pain. Bon, moi, je vais vous dire. Imaginez quand il regarde l'île de la tentation.
2: Oh, voilà.
3: Surtout pas.
0: Doit être mal le gars.
4: Hey, comment tu la trouves elle? Hein? Elle est comment?
5: Vulgaire. Vulgaire et moche. Il n'y a que toi à mes yeux, mon amour. Bon, voilà, comme ça il nous emmerdera plus, celui-là.
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0: Merci d'être là ce matin sur Europe 2 Pop Radio. Et voilà une nouvelle journée qui démarre avec Coé sur Europe 2. Le Before jusqu'à 7h. 7h-11h, toute l'équipe sera là pour le meilleur de Coé sur Europe 2 avant leur retour en direct. Ce sera à partir du 24 août, 7h-11h et 15h30-18h. Ça, c'est la bonne nouvelle. A tout de suite sur Europe 2, c'est l'heure de l'actu, les 6h30.
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2: Bonjour à tous, jusqu'à 37 degrés attendus cet après-midi dans le sud-est contre une vingtaine de degrés en Normandie où la grisaille va dominer. Deux salles, deux ambiances avant une baisse généralisée du mercure dès demain. Météo plus complète à la fin de ce flash. Bercy, sous pression. Le ministre des Comptes publics a de nouveau présenté ses excuses hier après les fuites massives de données sur le site des impôts. Et ce n'est plus une cyberattaque, mais trois qui ont touché l'administration fiscale. La dernière en date a eu lieu hier. C'est cette fois un portail sur les successions qui était pris pour cible. La principale fuite de données concerne près de 700 000 contribuables qui ont commencé à recevoir des messages d'alerte. Le gouvernement promet notamment un renforcement de la formation cyber des agents. Après sa validation il y a quelques jours par le Conseil constitutionnel.

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2: Ah, quel bonheur cette émission. Qu'est-ce qu'on écoute maintenant? On fait quoi?
3: Ah, et c'est notre compile.
4: On a un petit... C'est pas un débrief télé qu'on a ce matin. En fait, c'est pour nous connaître un peu plus. On a compilé...
2: C'est toi qui gère tout, hein. Moi je ne gère rien.
4: Non, mais t'avais le texte pour toi, mais c'est pas grave, je le fais.
2: Oh, vas-y.
4: On a compilé quelques moments qui sont passés ni vus ni connus à l'antenne. Donc on peut pas tout prendre, donc évidemment c'est que des courts extraits. Et qu'est-ce qui se passe aussi pendant les off quand il y a de la musique? Ah. Tu es un très bon chanteur, Coé.
2: Oh là. Quand c'est vous,
5: c'est pas nous.
2: Vite fait, je vous le dis, j'ai le pays, les classements des pays les plus chauves du monde. On va pas faire vite, on va faire rapide, je veux dire. Je l'ai, hein, c'est les gens qui ont été atteints de calvitie.
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2: Bonjour à toute l'équipe, merci d'être là tous les matins. Dans un instant, vous allez entendre Trinix, il est bon ce son. J'espère qu'il a payé les droits, hein, parce que bon, il est allé me réclamer de l'argent. Quand c'est Zidane, il va marquer. Hein.
7: Oh bah, à mon avis, il doit être sur le qui-vive à chaque fois.
2: Bah, il est mort, surtout, je crois, Salif Keita.
7: Je sais pas, moi, je.
2: Il est moins sur le qui-vive. Il y a 218 ans, il s'est passé quelque chose que personne ne cherche. Vous essaierez de trouver de quoi je parle. Nous aurons tout à l'heure également Michel Hanouna et Cyril Marie qui viendront parler de la fin de Tomoto.
8: Suis-moi tes slips.
2: Oh, vous offre votre loyer.
7: Ouais.
2: On vous offre votre loyer.
7: Je peux mettre des talons, moi aussi.
9: De l'éditeur Gigami, créateur du célèbre 6 qui prend, et puis rendez-vous sur Europe2.fr pour gagner vos boîtes de jeu. C'est le même titre que son.
2: Ça fait des chatouilles! François Laurent.
10: Et là, c'est un before one day, tu sais, goodbye!
2: Oh, oh là là. Qu'est-ce que tu chantes mal? C'est fou.
4: Donc ça c'est pris de ton micro, hein. Fais gaffe à chaque fois que tu chantes.
2: Eh ben je vais donc arrêter de parler.
3: Donc on a enregistré même quand c'est.
4: C'est ça. Ah il y a aussi, il existe aussi des off quand vous êtes en prod, les garçons.
2: Oula.
4: Quand on enregistre. Alors, la prod, c'est là où on enregistre toutes les petites conneries de l'émission et où notre prod son Nicolas des fois garde quelques séquences.
2: Oula.
4: Et c'est du n'importe quoi. Donc ça donne quoi par exemple quand c'est une séance avec Pietre?
11: T'enregistres pas là. Ça c'est le vrai son. Là, le pareil, Fast and Furious, le début, c'est le vrai. Boum, boum, boum. D'ailleurs, j'ai pas mis le lien, mais faut te retrouver. Putain, j'ai pas mis le lien, quel con.

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1: Vous le savez, c'est l'événement. Chaque semaine, nous avons des dossiers que nous arrivons à nous... Ne demandez pas, on ne communiquera pas nos sources. On a réussi à retrouver les bandes avec l'ingé son qui craquait parfois pendant les enregistrements de titres. Prenez par exemple le titre Memories avec Kid Cudi et David Guetta.
2: Ouais. Allez les gars, on y va. Bon Dave, t'envoies le son. Yeah. Et mon Kid, bah, tu fais tes ou à la con. Hein, et on sera bon. Allez go, ça rec. Oh, c'est quoi tes houtes fragiles là? T'es sous camomille ou quoi là? Oh, David, t'es d'accord avec moi?
3: Yeah, c'était carrément de la shit quoi.
2: Ah là, donc on la refait et on sort les wads là.
3: Mollo quand même quoi. Mollo.
2: Ah, j'en ai rien à foutre. Allez, go, c'est rec. Et ben voilà, c'est pas compliqué, bordel.
3: Waouh, c'est complètement crazy, quoi.
2: Ah, t'emballe pas non plus, mon Dave. Hein. Ouais. Pour moins cher, j'avais Bébert le Frelon qui le faisait aussi, donc...
3: Waouh, Justin Bébert de Frelon, quoi.
2: Ta gueule.
1: Oui, oui. Alors, pendant le titre Reine de Dadjou, c'était pas facile aussi.
2: Allez, mon Dadjouille, on est parti pour Reine, là, ton truc à la con. Là, je lance le rec et puis place à l'artiste. Hein.
4: Prince Dadjou est dans la place.
2: Ouais, Prince Dadjou, la seule couronne que t'as pour l'instant, elle est sur ta molaire, donc mollo. Allez, go. Et pour t'aider, vu que t'as du mal, là, je vais te montrer des lettres et des images.
4: Ok.
2: Tu dis ce que tu vois et puis c'est parti.
4: Ok.
2: Allez, c'est Rick.
4: Go.
5: Oh, ah. Trompe d'éléphant.
2: Attends. Hey, t'es sérieux, mon Dadjou, là? Oh.
4: Ben quoi?
2: Oh, ouais, ok, on avait la lettre O et la lettre A. Ouais. Et là, tu vois une trompe d'éléphant où, là?
4: Bah, je sais.

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1: Nous apprenons que les femmes prennent plus de temps le lundi pour se préparer. Vous savez combien ?
2: Combien ?
1: 1h15 le lundi.
2: Oh, non, c'est abusé, moyenne. Là.
1: 19 minutes. Attends, c'est une moyenne. Pour se savonner sous la douche. 19 minutes.
2: Beaucoup, hein. Bon, d'accord, là, je veux bien.
1: 23 minutes pour se coiffer.
2: Non, c'est long quand même.
3: Ouais, voilà, ça, ouais. Ça arrive après les trucs, les lisses. Non, les lissages, les ça, machins,
2: ouais,
3: les tout.
2: Si ouais, tu ouais, fais si. Les boucles, ouais.
1: Et après, ça prend une seconde pour tout décoiffer. Sortie de métro. 18 minutes pour se maquiller.
2: Ouais. Oui, ça, c'est vrai.
1: Je rappelle que

0: Bonjour, bonjour. Bon réveil, 7h sur Orbe 2. Et voilà une nouvelle journée qui démarre un mercredi 19 août avec nos champions du jour qui arrivent, c'est Coé sur Orbe 2 jusqu'à 11h. D'abord, on fait un point sur l'actu.
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0: 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Salut Cédric.
2: Salut Quentin, bonjour à tous. Des averses, du vent et de la grisaille ce mercredi du nord-ouest à l'Alsace. Mais le soleil va s'imposer partout ailleurs avec une grosse amplitude de température du nord au sud. Je reviens sur la météo dans deux minutes. Plus de 6 heures dans le vide spatial, Sophie Adnaud est donc entrée dans l'histoire hier en devenant la première astronaute française à effectuer une sortie extra-véhiculaire dans l'espace. Elle avait pour mission avec l'Américain Anil Menon de remplacer une antenne de communication. Une intervention de maintenance délicate à près de 400 km au-dessus de la Terre qui devra être renouvelée dans quelques jours. Les services du fisc victimes d'un troisième piratage en à peine 2 mois. C'est cette fois un portail des successions vacantes qui a été pris pour cible hier par des cybercriminels. Fin juin, les données fiscales de plus de 670 000 contribuables avaient été consultées, puis des données cadastrales subtilisées. Un piratage massif pour lequel le ministre des Comptes publics a présenté ses excuses hier, concédant des faiblesses dans les systèmes d'information. Plusieurs enquêtes ont été ouvertes. Après des années d'intenses débats, la loi sur l'aide à mourir a été promulguée par Emmanuel Macron et publiée ce matin au Journal officiel. Des décrets d'application doivent maintenant être publiés par le gouvernement pour que la loi puisse être appliquée. Un texte très précis qui va ainsi permettre à des patients en phase terminale ou avancée de s'injecter ou de se voir administrer un produit létal. Une procédure très stricte qui devra être validée par le corps médical. Dans l'actu également, après un mois de lutte, l'incendie dans le Var est officiellement éteint depuis hier. Le feu du Gros Bessillon, survenu le 21 juillet, puis maîtrisé 3 semaines plus tard, a ravagé quelques 6300 hectares, détruit plusieurs dizaines de maisons, mobilisant plus de 11 000 pompiers. Le gouvernement a promis des aides pour les communes concernées. En football, Lyon a arraché le nul un partout hier soir à Istanbul face au Fenerbahçe en barrage de la Ligue des Champions. Les Lyonnais devront aller chercher la victoire dans une semaine à domicile lors du match retour. Mercredi aujourd'hui, parmi les nouveautés au cinéma, Mutiny, un film d'action

0: aujourd'hui au cinéma.
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0: La vague de chaleur se poursuit dans le quart sud-est avec encore 37 degrés attendus cet après-midi dans la vallée du Rhône, 37 aussi à Nîmes, 34 à Perpignan, 32 à Périgueux et Chaumont où le soleil va encore largement s'imposer avant une chute des températures dès demain, une baisse déjà amorcée dans le nord où il ne fera que 22 degrés cet après-midi à Lille et Saint-Brieuc. Un temps couvert des averses et du vent des Pays de la Loire à l'Alsace. Bonne matinée avec Coé sur Europe 2.

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1: Champion du monde de l'actu, la première championne est une américaine. Cette histoire est fabuleuse. Elle roulait tranquille dans son énorme pick-up américain. Vous savez, les énormes pick-up, c'est les trucs avec la benne à l'arrière. C'est qui sert à rien.
2: Le truc qui se fait du 40 litres au 100.
1: Voilà. Et à cause de la hauteur de son capot, elle n'a pas vu une Lamborghini Huracan, c'est-à-dire la Lamborghini basse, très basse, qui arrivait en face d'elle au ralenti. Du coup, elle est montée dessus et elle est passée de l'autre côté.
2: Mais non.
1: Et elle s'est arrêtée parce qu'elle a eu l'impression qu'elle passait sur un dos d'âne.
3: Oh là là.
4: C'est ce que j'allais dire. Bizarre ce
3: dos. À quel moment ça m'aperçoit pas.
2: Il est haut quand même.
4: Il a fait tutut en plus.
5: Tu ne peux pas le voir.
1: Attends, si tu ne fais pas attention et que tu regardes devant toi et qu'elle ne t'a pas vu, tu ne peux pas le voir.
2: Alors, attends, je vais faire une marche arrière pour vérifier.
1: Alors, je voudrais quand même dire qu'il n'y a pas eu de blessé.
3: D'accord.
1: Le conducteur de la Lamborghini a pu rentrer chez lui en fax. C'est assez rare. Mais pouvoir faxer quelqu'un, c'est pas évident. Deuxième championne, Maëva Guénam, qui nous vend son nouveau mini parfum pour la moitié Gixom de 34,90€ avec un slogan.
6: Ouais.
1: Moi, j'ai pas l'argent dans le cœur. Bon, déjà, ce slogan, je ne le comprends pas.
6: Ouais, bon,
1: Moi, j'ai pas l'argent dans le cœur. C'est le slogan du parfum. Alors, l'enquête a été faite sur le parfum en question qu'elle vend, je rappelle, 34,90€.

0: journaliste. Bah oui. C'est pas cher, surtout que le même sur AliExpress se vend 80 centimes.
1: Ah.
0: Donc.
2: Mais non.
0: Une marge exceptionnelle.
3: C'est pas mal quand même. C'est du x 30 et
4: ouais,
3: quelques.
4: Mais il y a des frais.
2: Non, mais ça fait 20 ans qu'on leur dit d'arrêter de faire les cons avec ça.
5: Il y a le parfum, quoi, 80 centimes. Ouais. Attends.
0: Il y a des frais. Il y a des mais frais. Oui, elle n'a pas l'argent dans le cœur, mais il faut quand même payer le silicone qui est autour. Et enfin, les champions du jour. C'est un homme qui a siphonné pas moins de 500 litres de gasoil. Et j'embrasse les chauffeurs routiers parce que les vols d'essence, c'est de plus en plus.
2: Là, oui.
0: De deux camions garés sur une aire de repos en Seine-Maritime, donc en France, la semaine dernière. Alors jusque-là, bon, pas de quoi avoir le statut de champion. Sauf que pendant qu'il siphonnait, il s'est fait voler sa propre camionnette. Alors il a bien tenté d'appeler un copain pour venir le chercher, mais la police est arrivée avant. Et c'est vrai qu'une fois que tu as siphonné et que tu te retrouves avec tes 500 litres de gasoil,
5: tu fais quoi ?
0: Le camion.
3: Bah,
0: il y avait
3: un camion là.
0: Il y avait siphonnette, voilà. Bon, en attendant, son pote a allumé une clope. Il a explosé, on n'a plus de nouvelles. Mais.
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Voilà une nouvelle journée qui démarre ensemble sur Europe 2 Pop Radio avec Manon Lisa, le petit pêcheur. Il est 7h09. C'est mercredi aujourd'hui, le 19 août. Vous avez prévu de faire quelques petits trucs en couple, mais vous savez pas trop quoi. J'ai peut-être des idées pour vous. On en parle. C'est Coé sur Europe 2, 7h, 11h. Voilà, BTS d'abord. Bonjour, bon réveil. C'est Europe 2. Que ça...

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1: Le top de Stouff aujourd'hui, c'est quoi?
2: Ah oui, c'est le top 5 des activités que les couples aiment faire.
1: Ensemble. Ah, vas-y.
2: Oh, il y a plusieurs choses, il y a des choses étonnantes. Hein.
1: Vas-y.
2: Bon, on va commencer en 5, il y a se balader, mais dans des magasins. Et surtout des magasins de déco, juste comme ça, pour se donner des idées, un plan de vie. Voilà.
3: Moi, je comprends pas, mais il y en a plein qui font ça.
2: Les magasins de déco, c'est un kiff pour les couples, en fait.
4: Eh bien, j'adore ça.
2: Ah bah tu vois, voilà.
4: D'accord. J'étais la semaine dernière dans le sud de la France avec ma chérie. C'est un plaisir pour moi de rentrer. Je dis bonjour au mec, je regarde les pots, je dis donnez-moi votre WhatsApp, envoyez-moi vos nouveaux trucs. Mais même si j'en ai pas besoin, je me dis ça peut être sympa.
2: Et tu te projettes avec ta chérie sur des objets.
4: Bah, j'adore.
1: Tu t'achèteras jamais.
4: Si, c'est mon si. Un jour, tu te dis un jour. Évidemment, tu vas pas acheter 26 canapés. Mais tu te dis ah ça c'est pas mal, c'est machin. Si,
5: toi,
4: j'aime bien.
5: Je te connais. Il va t'envoyer par WhatsApp les nouveautés, puis tu vas lui revendre trop cher. Trop cher ton truc. Là, je t'aurais bien pris plus.
4: C'est vrai. Il y a souvent le.
1: J'ai dit le même chez Action à 15 centimes que tu m'emmerdes.
4: Les mecs, ils l'envoient, ils disent on va l'envoyer à Koï, il va nous dire trop cher. Ah ben voilà, il a écrit.
5: Il l'a dit. Hein.
2: On a aussi Anka, c'est peut-être une partie en fait des groupes, c'est la nouvelle génération, je veux dire. C'est faire des vidéos pour changer la routine sur les réseaux et se marrer, faire des petits défis comme ça en vidéo.
1: Ah, les vidéos en couple, il y en a plein qui font.
3: Et ça marche.
4: Moi, je fais un défi, par exemple. Je mets pas un truc dans la bonne poubelle et j'attends de voir combien de temps je vais me faire engueuler.
1: Ah oui.
4: Ça arrive assez vite.
2: Et tu te filmes.
4: Et je filme parce que je sais que tôt ou tard, ça va tomber. Oui, non, si, je le fais un peu.
2: En trois des activités que les couples aiment faire, alors là, c'est spécial, c'est se chercher des poux pour créer un conflit. Il y a généralement et se réconcilier après aussi.
1: Super.
2: Je pense que c'est le but.
1: C'est quoi cette passion débile?
2: Il y a des couples qui doivent se faire chier. Il y a des gens qui aiment bien comme ça créer un conflit, créer des.
4: Vous allez penser que j'exagère, mais n'est-ce pas quelque chose d'un petit peu féminin?
2: Je pense que c'est des hommes qui ont répondu.
4: Est-ce que c'est pas le truc de notre chérie qui est la tête dans le café et elle se dit c'est beaucoup trop calme ce matin. Et tu vois, et la tête dans le café, elle va dire comme ça, elle va dire en fait t'étais où hier soir? Et puis toi tu sais que tu

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1: On apprend dans un sondage anniversaire que 81% des Français, notamment les personnes en couple et les plus jeunes, considèrent que les anniversaires se fêtent en famille.
2: Oui, les anniversaires se fêtent en famille.
1: Je sais pas, t'as les deux écoles.
2: Bah normalement, la priorité, c'est en famille. Hein. Après,
1: oui,
2: tu fais avec tes potes.
1: Oui, mais je...
3: Bah, si t'as pas de famille.
1: Ah, si t'as un bon cercle d'amis, c'est aussi... C'est deux trucs... En fait, c'est deux trucs à part. C'est deux trucs à part. La fête familiale, tu vas faire ça plus un midi, machin et tout, tu fais un repas.
3: Oui.
1: Les amis, c'est...
3: c'est autre chose.
2: C'est plus festif.
3: Voilà.
1: C'est un autre délire. Moi, par exemple, j'ai mon beau-frère et ma belle-sœur, ils sont dans les deux camps. Ils sont dans le camp famille et dans le camp amis. C'est rigolo, ça aussi.
2: Ils font deux fois, du coup.
1: Je leur fais un gros bisou. Pour 58%, les anniversaires se fêtent surtout entre amis. Voilà. 34% préfèrent ne rien prévoir pour leur anniversaire et espèrent que leur entourage le fasse à leur place. Ça, c'est terrible.
2: J'en suis là, moi. Ah non, moi, je déteste ça aussi.
1: Oui, mais si l'entourage s'est dit la même chose et que personne n'a rien prévu...
4: Moi, j'adore ça, les surprises.
1: T'aimes bien ?
4: Bah oui. Et ma chérie, par exemple, elle va avoir ses 30 ans bientôt. Et elle me dit, par contre, si mes copines te disent qu'elles font une surprise et tout, tu me le diras. Je dis,
3: c'est une surprise.
4: Elle me dit, non, mais je déteste les surprises, me faites pas ça parce que ça va m'agacer.
1: Elle aime bien, non ? Elle aime vraiment pas ?
4: Non.
1: Ah, d'accord.
4: Non, elle aime pas être surprise.
1: Bah, elle aura rien. Pour 27%, préfèrent tout simplement ne pas fêter les anniversaires et ne font rien du tout de spécial pour ce jour-là. Ouais. 61% associent les anniversaires au fait de recevoir des cadeaux.
2: Oui, évidemment.
1: Un peu quand même. Ouais. 12% des 18-24 ans avouent ne pas être satisfaits des cadeaux qu'ils reçoivent. Ouais. Ça, c'est... Mais et en même temps, les plus jeunes, c'est super difficile.
2: Bah après, pour les plus jeunes, genre toi, c'est pas difficile pour toi de te faire un cadeau.
1: C'est-à-dire
2: on t'a fait des cadeaux, c'était de la rigolade.
3: Oui.
2: De faire un vrai cadeau, ça doit être une tanasse.
4: Ah oui.
1: Oui, mais c'est pour
2: parce
1: ça
2: que... Déjà, parce que t'as tout et que surtout que t'aimes rien.
1: Non, mais faut faire. Moi, je préfère des petits trucs qui viennent du cœur que d'essayer.
4: Oui, enfin, t'avais aussi dit une fois que si c'était un cadeau de merde, tu le disais aussi quand même, quoi.
1: Oui. Et 14% ont déjà revendu des cadeaux d'anniversaire sur Internet.
5: Ouais. Ça peut arriver aussi.
4: Non, par contre, je dis, moi, je sais pas si

0: du moment. Aux États-Unis, 29 États américains accusent Meta d'avoir exposé les enfants à des risques d'addiction ainsi qu'à des contenus violents ou sexuels sur ses réseaux sociaux, Facebook et Instagram. Et c'est dans ce contexte qu'un autre géant du secteur, OpenAI, a commencé hier à déployer une nouvelle version de ChatGPT pour les ados de 13 à 17 ans avec de nombreux contenus restreints. Cela fait suite à une plainte déposée il y a un an accusant l'assistant IA d'avoir contribué au suicide d'un adolescent dépressif de 16 ans. Deux Français détenus au Togo depuis fin juillet, c'est ce qu'a indiqué hier le ministère des Affaires étrangères qui s'emploie à leur libération. Il s'agirait de deux réalisateurs dont la production devrait être diffusée sur France Télévisions. Retour sans encombre hier soir dans l'ISS après plus de 6 heures dans le vide spatial. Sophie Adnaud, 43 ans, est donc devenue la première astronaute française à effectuer une sortie dans l'espace. Une sortie extravéhiculaire pour changer une antenne de communication en compagnie de l'Américain Anil Menon à près de 400 km au-dessus de la Terre. Et puis en football, un partout hier soir à Istanbul entre Fenerbahçe et Lyon. En barrage de la Ligue des Champions, les footballeurs lyonnais devront donc l'emporter dans une semaine à domicile au match retour pour participer la saison prochaine à la compétition européenne.
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0: De la grisaille ce mercredi dans le nord-ouest des Pays de la Loire jusqu'à l'Alsace en passant par la Normandie avec au programme des averses, des rafales de vent qui pourraient dépasser les 50 km/h. Plein soleil toujours sur le reste du pays où les températures vont encore flamber. 35 degrés à Montpellier, 37 à Lyon et Montélimar, 32 à Limoges, 29 à Metz, 28 à Paris, mais seulement 23 à Rennes. Ça va nettement se rafraîchir partout dès demain, y compris dans le sud-est. 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
1: La villa des animateurs, il paraît qu'il y a des gens qui veulent vous féliciter pour les, déjà les 1 an qu'on a passé sur Europe 2. On a qui, Stouff, dans la villa?
2: Ah oui, pardon. Jean-Pierre qui était avec nous.
1: C'est que là, elle m'a regardé, genre, qui êtes-vous? Pardon, à quel moment
3: je... sur les gens,
2: j'étais en train de mélanger plusieurs séquences. On a Jean-Pierre Foucault qui est avec nous. Bonjour Jean-Pierre.
4: Bonjour à tous. Vous allez bien?
5: Est-ce que votre AVC va mieux?
2: Je vais bien.
4: Eh bien, comment allez-vous, les amis?
2: Bien, ça va. Et vous?
4: C'est la fête aujourd'hui, des anniversaires d'abord. Celui de Coé et celui d'une émission, parce que ça fait deux trucs cool. Et ça nous fait une belle paire de coules. Bon anniversaire à vous deux pour fêter ça. Je rentre tout de suite. À qui veut gagner les biens? C'est la question qui arrive. Soyez concentrés.
2: Oui.
4: Si l'émission qui fête ses 1 an sur Europe 2 Pop Radio aujourd'hui n'avait pas fonctionné en faisant de mauvaises audiences, qu'est-ce qui aurait ouvert à la place du studio?
2: Ah oui.
4: On a réponse à une crêperie.
6: Ouais.
4: Des bonnes crêpes, ma mam. Un centre pour remettre les petits délinquants dans le droit chemin qui s'appellerait la Coé du Nord. Un bar avec Corentin qui chaque matin dira au comptoir
7: Je vais pas encore rentrer.
4: Ou une usine à gaz après avoir récolté toutes les flatulences de piètre émis à l'étage numéro 5.
2: C'est facile. On en a souvent parlé, donc je vais répondre la A. Et c'est mon dernier mot, Jean-Pierre.
4: Le suspense est terrible, tellement insoutenable que même les boss de la radio à la Panthère en ont stoppé leur message de bon anniversaire à Coco. Est-ce la bonne réponse? C'est la bonne réponse. Bravo. Bon anniversaire, mon Coco, et bon anniversaire à l'émission qui déchire. Wesh, dab, Miss Picardie.
2: Merci, Jean-Pierre. À bientôt. On va continuer avec Jeff Tuch. Bonjour, mon Jeff.
8: Bonjour, mais quoi?
2: Salut.
8: Bon anniversaire.
2: Salut,
8: mon l'émission Jeff. Qui déchire.
6: Salut,
8: qui
6: mon
8: déchire
6: Jeff.
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1: Parlons de Cyril Hanouna et Michel Marie qui ont enquêté sur l'émission, hein, si je ne dis pas de bêtises. Salut mon Cyril.
2: J'étais obligé, frérot.
1: Je t'ai regardé hier, bravo.
2: Comment ça va, mes merveilles?
1: Ah, bravo. Ça va, toi?
2: Les chéris, déjà, bon anniversaire, mon couille.
1: Merci.
2: C'est que t'es mon préféré, tu sais, je t'aime. Ah, je t'écoute tous les matins. C'est la meilleure émission que j'ai écoutée.
3: Ouais, mais t'es sur notre radio.
2: L'autre, là. Ouais, je préfère écouter Europe 2, je vous le dis, chérie. D'ailleurs, en parlant de l'émission, petite surprise, on a enquêté sur les coulisses de votre émission avec mon Michel Marie.
1: Ah bon?
2: Chérie, vous n'êtes pas prêt.

0: profiter de ces quelques instants encore à la maison. Oh, vous n'avez pas tardé à bouger direction le boulot. On bouge ensemble. 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
2: J'ai une très mauvaise nouvelle. Est-ce que je peux avoir une musique mauvaise nouvelle?
3: Ah, et qu'est-ce qui se passe?
2: Mauvaise nouvelle. Le manchot empereur, classé espèce en voie de disparition. Le manchot empereur, cet animal qui n'est pas vraiment un oiseau parce qu'il ne peut pas voler, qui n'est pas vraiment un poisson parce qu'il est en apnée.
4: Ouais. Est-ce que ce n'est pas une bonne chose finalement?
2: Est-ce que ce n'est pas un animal qui a vécu longtemps sans avoir un but dans la vie?
5: Bah non, mais il était rigolo.
2: En plus, son délire, c'est de ramener des cailloux à sa chérie. Bon, bah, il est sur la banquise, c'est-à-dire que ce n'est pas l'endroit où on en trouve le

0: L'avantage quand on reprend le boulot, c'est aussi, faut bien se l'avouer, de s'éloigner un petit peu des enfants qui arrêtent de poser des questions tout au long de la journée. Ou sinon, il y a l'autre solution, il y a Coé sur Europe 2 qui répond aux questions de vos enfants. Ouais, c'est peut-être le plus pratique d'ailleurs. Coé, dans un instant, va nous faire ça, mais d'abord, il y aura l'actu, c'est sur Europe 2, à tout de suite.
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mission avec l'Américain Anil Menon de remplacer une antenne de communication. Une intervention de maintenance délicate à près de 400 km au-dessus de la Terre qui devrait être renouvelée dans quelques jours. Les services du fisc victimes d'un troisième piratage en à peine 2 mois. C'est cette fois un portail des successions vacantes qui a été pris pour cible hier par des cybercriminels. Fin juin, les données fiscales de plus de 670 000 contribuables avaient été consultées, puis des données cadastrales subtilisées. Un piratage massif pour lequel le ministre des Comptes publics a présenté hier ses excuses, concédant des faiblesses dans les systèmes d'information. Plusieurs enquêtes ont été

0: chef de sécurité, ancien agent des forces spéciales, accusé à tort du meurtre de son patron. Et en remontant le fil de la machination, il va se retrouver coincé sur un porte-conteneur avec un équipage composé de mercenaires. Et puis sorti aussi de Fjord, palme d'or du dernier festival de Cannes, un drame familial sur un couple très pieux, fraîchement installé au bout d'un fjord et soupçonné de maltraitance sur leurs enfants. Ça s'appelle Fjord et ça sort aujourd'hui.
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0: La vague de chaleur se poursuit dans le quart sud-est avec encore 37 degrés attendus cet après-midi dans la vallée du Rhône, 37 aussi à Nîmes, 34 à Perpignan, 32 à Périgueux et Chaumont où le soleil va encore largement s'imposer avant une chute des températures dès demain, une baisse déjà amorcée dans le nord où il ne fera que 22 degrés cet après-midi à Lille et Saint-Brieuc. Un temps couvert des averses et du vent des Pays de la Loire à l'Alsace. 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
1: Question d'enfant, on y va.
2: Salut l'équipe, c'est Kaël.
1: C'est mon grand.
2: Chloé, tu as eu un an de plus, tu te sens toujours jeune ou comme un vieux daron?
1: Eh bien mon grand, dans les faits, tu as raison. Je suis un vieux daron. Mais j'ai reçu plein de messages hier des amis de ma belle-fille. Des fois, je les vois souvent à la maison, etc. Donc, ils ont 19 ans, tu vois. Une fois par an, on se fait un barbecue avec ses amis. Je gère les cocktails. Je dose. Et puis, je fais à bouffer, tu vois, comme ça, il y a tous ses copains et tout. J'aime bien ce moment. Et ils ont envoyé des messages gentils. Et à chaque fois, ils disaient, non, mais tu lui diras que... Il fait pas assez 54 ans.
3: Oh, c'est mignon.
1: C'est mignon.
3: Il va revenir à la maison.
1: Même si c'est pas vrai, qu'est-ce que je vous dis? On a l'âge qu'on a.
4: Mais après, c'est poli, c'est pas grave.
1: Après, moi, je connais des gens, ils ont à 40 ans. Ils

0: qu'est-ce que je vous dis, on a l'âge qu'on a.
1: Mais après, c'est poli, c'est pas grave.
0: Après, moi, je connais des gens, ils ont à 40 ans, ils ont pris une beigne.
2: Ah bah, carrément.
1: Mais on en croise souvent. Mais après, nous, c'est notre métier aussi qui fait que on arrive, voilà, et puis on se met un peu.
0: Tu veux des mots?
1: On se met. Non, mais on fait des efforts aussi. On est obligé parce que de fait qu'on est représenté par les caméras, machin et compagnie, les vidéos, t'es obligé. Tu peux pas te laisser aller. C'est pas comme si t'allais à la compta tous les jours au même
3: c'est
1: bureau,
3: facile, hein,
1: croiser le même mec et tout, et t'arrives avec ton vieux costard.
0: Donc là, tu fais un effort.
1: Oui, d'ailleurs, j'ai fait un effort pour être beau aujourd'hui, mettre un beau t-shirt et la caméra m'a dit que ça passe pas du tout.
0: Non, c'est très moche. Mais les rayures, c'est pas comme si ça faisait 30 ans que tu fais ce métier, mais c'est pas grave. Une autre question.
4: Salut l'équipe, c'est Salomé. Coucou. Est-ce que Stouff, elle fait sa princesse en dehors de l'émission?
2: Ah, bah oui.
5: Ouais. Quoi?
0: Laissez-la répondre.
5: Non, c'est pas à moi qui a posé la question, c'est à l'équipe. Parce que,
0: non, d'abord, ton avis à toi.
5: Ah non, je pense pas, je me débrouille toute seule, je suis pas la princesse, je vous demande jamais rien.
0: Et maintenant, la vérité.
5: Je vous demande jamais rien. Vito, pourquoi tu me regardes comme ça? J'ai jamais rien demandé.
3: Mais j'ai rien dit.
5: Je me débrouille toute seule.
2: La fois où on t'a demandé de venir à la cantine avec nous et qu'on est remonté dans le bureau et que ça sentait
1: la truffe.
5: Non, mais là, c'est pas pareil.
0: Non, c'est un peu quand même.
5: Non.
0: Nous, on allait manger du steak avec des frites à la cantine. Stouff s'est commandé un plat de pâtes à la truffe.
5: Non,
0: pardon.
5: C'était une omelette.
3: Elle mange plus jamais à la cantine avec nous.
0: Non,
1: bah, elle n'est jamais descendue.
5: Eh bah, je viendrai aujourd'hui.
3: Eh bah, on y va
5: j'irai
3: pas aujourd'hui.
5: Tout à l'heure.
0: Bah, aujourd'hui, c'est nous qui avons pu envie. Non, alors, je vais vous le dire. Évidemment qu'elle ne fait jamais sa princesse. Jamais, jamais, jamais. Vraiment, je le dis. C'est pas une vanne. Jamais.
5: Je pense que je me prendrai une réflexion tout de suite de votre part.
0: Non, parce que tu pourrais.
1: En fait, en tant que femme, je pense que ton mari doit être super content.
0: Je pense que tu pourrais te permettre de le faire un petit peu en disant je suis la seule femme.
5: Ah ouais,
0: etc.
5: Non.
0: Et ben c'est pas du tout comme
5: non,
0: ça.
5: Non, des potes, homme ou femme, pour moi
0: c'est plus un ami camionneur. Hein. Moi je l'ai vu avec son Iveco en bas la dernière fois, elle s'est garée. Franchement, quand elle ouvre la porte latérale,
1: ce que j'aime bien, c'est sa double personnalité. Quand tu l'appelles ou tu écoutes son répondeur, bonjour, vous êtes bien sur le répondeur de Stouff. Et l'autre elle se retourne, ouais, ça me casse les couilles.
0: C'est pour ça qu'on l'aime.
4: Allez. Salut l'équipe, c'est Ilena. Pietre, c'est quoi la pieuvre?
0: Oh là là, non, ça tu peux pas devenir 19.
1: Bah ouais, non,
0: et non.
1: Non, c'est une figure artistique.
0: Bah, c'est
1: réservé aux plus de 18 ans.
0: Il y a des choses.
1: Et passé qui ne sort qu'à partir de 3-4 heures du matin.
0: Bon, bah ça y est, on a assez expliqué.
5: Bah, tu vois un poulpe.
0: Voilà. Bon, la pieuvre reste un truc à faire entre amis de plus de 18 ans qui sont dans le même état que lui. Voilà.
3: Elle a failli venir au mariage de Bordas.
0: Voilà, mais elle n'est pas venue. Allez, c'est bon. 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
3: Notre invité du jour va parler barbecue. Pourquoi ? Parce que ça y est, les bouchers ont commencé à mettre les saucisses à tous les parfums. Vous avez vu que maintenant, les saucisses, il y a des saucisses à tout.
4: Aux herbes, ouais. À

0: J'adore ça. Saucisse, piment d'Espelette et tout. J'adore ça.
1: J'ai retenté la, la Toulouse, là. C'est celle qui est en rond, là. Ah ouais. Que tu mets sur le bar.
2: Bon. Nutella.
0: Notre invité, c'est qui, alors, celui qui s'y connaît?
3: C'est Francis Cabrel, forcément. Bonjour, Francis. Comment ça va aujourd'hui?
4: Bonjour à tous. Vous m'entendez?
3: Bah oui, on vous entend. Mais parlez un petit peu plus fort.
4: Bien ici à Stafford. On entend parfois les cris des cigales qui chantent.
1: Un peu fort.
4: Et qui chantent eux, juste.
3: Oui.
4: Attendez, je vais leur demander d'arrêter. Cigales, laissez-moi passer. Je sais qu'à Paris, vous avez vu, ça s'arrête.
3: Oh, c'est fou.
4: Cigale, tu reprends si tu veux.
3: C'est beau.
4: Wow. C'est Jean-Michel, ma cigale.
1: Oh, tu dresses des cigales.
4: Je sais qu'à Paris, c'est différent. Les pigeons ne chantent pas. Le pigeon, il le fiante.
1: Ouais.
4: Il le fiante juste. Sur le pare-brise. Ouais. La voiture qui est garée sous l'arbre.
3: Bon, on est d'accord, Francis. Bon, du coup, ce midi, vu qu'il fait beau, petit barbecue, je suppose.
4: Petit barbecue, je le fais le matin. Je fais le midi, je le fais le soir. Et d'ailleurs, pour ceux qui veulent faire un barbecue ce midi, j'ai fait une chanson.
3: Ah.
4: Faire les choses dans l'ordre.
1: Ah, d'accord.
4: Sinon, ça se passe mal. Et si ça se passe mal, après, c'est un mauvais barbecue. Bon.
1: Comment ça se passe alors?
4: D'abord, les brochettes, on les prépare. Ainsi que

0: bord et d'abord. Ensuite les chipots, d'accord, d'accord. Je peux mettre également de la pelouse.
1: Hein, c'est incroyable. Ouais. Hein, c'est...
0: Je peux mettre également, si tu veux, le bout de chorizo qui grille doucement avec la graisse qui tombe en dessous. Tu peux également mettre la saucisse aux herbes, la saucisse au roquefort.
2: C'est
0: la
2: plus dans la chanson, ça.
0: Bon, Gonzola, tu peux tout mettre ce que tu veux sur la grille.
3: On a compris. Merci, Francis, pour le petit tuto. Ça fait rond. On prend note avec Pietre.
1: Ah ouais, mais là,
3: j'ai un soir, je pense.
1: Y a quoi faire, là.
0: J'en ai encore d'autres, si vous voulez. J'ai un autre conseil.
1: Ah, merci. Je note. Hein.
3: Ouais.

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2: C'est la Saint-Cathy, la Saint-Catherine, la Saint-Catel, la Saint-Catalogue, la Saint... Calbut. Tout ce qui commence par K, c'est CA, c'est la Saint. On y va, c'est parti. Allez, on appelle des Cathy.
3: Ah.
2: Voilà, je vais souhaiter une petite bonne fête.
3: J'avais déjà fait les Catherine la dernière fois, c'est pour ça.
2: Non, mais c'est 5 fois dans l'année, je pense.
3: Ouais.
2: Aujourd'hui, c'est une autre Catherine, c'est Sainte Catherine de...
3: Sienne.
4: De Sienne.
2: Sienne. Allô, Cathy ?
5: Oui ?
2: Bonjour, Cathy. Bonjour, oui. je suis Coé, on est en direct sur Europe 2 dans toute la France, Cathy. Et je voulais te souhaiter, avec toute l'équipe, une très bonne fête.
3: Bonne fête, Cathy !
2: C'est aujourd'hui.
5: Non, c'est pas aujourd'hui. Non.
2: Ah si, madame, on a vérifié. Aujourd'hui, c'est Sainte-Catherine de Sienne, donc c'est aujourd'hui. Bon, je sais, chez vous, ça vous arrive 5 fois dans l'année, les Cathy,
6: ouais,
2: les Catherine.
6: Sont gâtés, là.
2: C'est quand pour vous, la vraie date, c'est quoi pour vous ?
5: Bah, c'est pas le 25 novembre, un truc comme ça ?
2: Oui, bon, ça c'est la vraie Sainte-Catherine, ça.
4: C'est les Catherinettes, ouais.
2: Ça, c'est les Catherinettes, mais il y a plusieurs Sainte-Catherine.
5: Ah oui, c'est les Catherinettes, non, je suis pas trop Catherinette, hein.
2: Pourquoi ? Mariée ?
5: Bah, oui, mariée, ouais, oui.
2: Et comment il s'appelle, monsieur ?
5: C'est madame.
2: Ah, mariée avec madame ? D'accord.
5: Avec madame.
2: Eh ben, on fait un gros bisou à madame. Comment elle s'appelle, madame ?
6: Ah oui, mais non, du coup, ça va pas.
5: Jessica,
2: d'ailleurs, parce que là, on avait écrit une petite chanson avec...
6: ça marche plus.
2: Avec une rime à la fin, avec une histoire de Zizi qui ne peut pas passer.
5: Je voudrais juste avoir un truc. Comment vous avez fait pour avoir mon numéro, en
2: Je
5: fait
2: sais plus. Je crois que non, mais je crois aussi qu'il y a des gens qui passent des coups de fil sur notre répondeur en disant je connais une Cathy, passez-lui un petit coup de fil pour lui souhaiter bonne fête et tout. Donc voilà, nous aussi on peut souhaiter bonne fête. Donc alors aujourd'hui ou pas aujourd'hui, tu sais quoi, on considère que c'est ta fête et on n'en parle plus.
5: Bah, y a pas de souci. Hein.
2: D'accord. Alors pour la peine, ma petite Cathy, je vais te faire une petite chanson, mais.
6: Et attends, on y arrive là.
2: Il manque la fin. Je vais t'expliquer pourquoi.

0: Merci d'être là ce matin. Bonjour, bonjour.
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0: Il est 8h30, on va retrouver l'équipe dans un instant. Koé sur Europe 2, 7h-11h, les meilleurs moments. Et le retour de Koé en direct à partir de lundi 7h sur Europe 2. Ce sera dans un instant, mais d'abord c'est l'actu près de chez vous. Cédric Lecor pour l'actu Europe 2. Salut Cédric.
2: Salut Quentin, bonjour à tous. Jusqu'à 37 degrés attendus cet après-midi dans le sud-est contre une vingtaine de degrés en Normandie où la grisaille va dominer. Deux salles, deux ambiances avant une baisse généralisée du mercure dès demain. Météo plus complète à la fin de ce flash. Bercy, sous pression, le ministre des Comptes publics a de nouveau présenté ses excuses hier après les fuites massives de données sur le site des impôts. Et ce n'est plus une cyberattaque mais trois qui ont touché l'administration fiscale. La dernière en date a eu lieu hier. C'est cette fois un portail sur les successions qui a été pris pour cible. La principale fuite de données concerne près de 700 000 contribuables qui ont commencé à recevoir des messages d'alerte. Le gouvernement promet notamment un renforcement de la formation cyber des agents. Après sa validation il y a quelques jours par le Conseil constitutionnel, la loi sur l'aide à mourir a été publiée ce matin au Journal officiel. Un texte historique qui va permettre à des patients atteints de maladies incurables et souffrant physiquement de manière insupportable de demander l'administration d'une injection létale. Une procédure très encadrée, évidemment. Le gouvernement doit maintenant publier des

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0: Ah, par contre, c'est bizarre. Il y a qu'ici que je fais ça. Chez moi, je suis grignote pas chez moi. Il y a qu'ici.
1: D'accord.
0: Je sais pas pourquoi.
1: Merci, mon Pietro. Je t'embrasse, mon Johan. Vite, on a le temps pour Jennifer ou pas? Ou Jennifer, c'est autre chose. Jennifer, tu t'enlèverais quoi comme défaut? Ah, on est Émilie, pardon. Émilie, t'enlèverais quoi, Émilie?
2: Oui, coucou l'équipe.
1: Coucou,
2: alors, moi, j'ai pas de répartie. Et je trouve ce qu'il faut. Ce qu'il faut répondre une heure après.
1: Ah, ça c'est énorme. C'est quand t'es rentré dans ta voiture, tu fais ah, mais voilà, j'aurais dû lui dire ça. Et tu sais, tu te refais la scène. Pas pire que vous. Boum. Ouais, sauf que ça arrive trop tard. Ouais, ça arrive à tout le monde. Bisous, Émilie. Bisous, je t'embrasse.

0: Lil Nas X ce matin, mercredi le 19 août, on démarre cette journée ensemble. Direction la Belgique, dans un instant on va retrouver Koé avec toute l'équipe Koé sur Europe de 7h à 11h pour les meilleurs moments. Jérémy Frérot nous rejoint aussi ce matin, bon petit déj, à tout de suite.
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1: L'électricité bat un record de prix négatif en Belgique, qui serait un phénomène fréquent. Je vais donc tenter de la redire. Dimanche, le prix du mégawatt-heure a chuté de moins 480 euros en Belgique.
2: C'est énorme. Ouais.
1: Donc ça veut dire qu'il est en négatif.
2: Oui, tu veux, ça,
1: mais ça ne profite
2: pas cher.
1: Ça ne profite pas aux consommateurs qui nous écoutent en Belgique.
2: En fait, le problème, je crois, en Europe, c'est que l'électricité est mutualisée. C'est pour ça que nous, à la base, en France, et pas avec nos centrales nucléaires et compagnie, on ne devrait pas payer cher du tout l'électricité. Sauf qu'on met ça au service de l'Europe, qui redistribue à tout le monde. Mmh. Et par exemple, la Hongrie ou la Bulgarie, qui eux mettaient du charbon, bah, du coup, c'est eux qui nous pompent un peu le truc.
3: Et en gros, sur cette info-là, ils se sont basés sur un week-end. Un week-end où la consommation était minime comparée à la production qui, elle, était élevée, ce qui fait que le chiffre est plus bas.
4: Ouais, mais si tu lises sur tout, en fait...
2: Mais on n'a pas l'explication, en fait.
1: Bah, si, sur le marché de gros, ce qui n'a rien à voir avec notre physique, hein. On parle de l'électricité en gros, hein. C'est pas un marché au fin fond de Bruxelles avec que des gros. Hein. Sur le marché du gros, le prix se situait dimanche entre 14h et 14h15, donc à moins 480 euros. Donc, le prix de l'électricité n'a jamais été aussi faible, et pourtant... Les gens, la facture n'a pas changé, c'est ça ?
3: Oui.
2: Oui, c'est ça. Ouais, c'est ça.
1: C'est marrant comme c'est marrant, mec. Il me donne cette info et je lui en parle, il me regarde.
2: C'est-à-dire qu'ils ont consommé moins, mais comme le prix est mutualisé, ça ne change rien.
1: T'imagines si t'étais sur CNews. Alors donc, vous arrivez avec cette information que vous nous avez donnée sur l'Iran.
2: Ouais, ouais, ouais, j'ai réfléchi en même temps, mais oui, c'est

concédant des faiblesses dans les systèmes d'information. Plusieurs enquêtes ont été ouvertes. Après des années d'intenses débats, la loi sur l'aide à mourir a été promulguée par Emmanuel Macron et publiée ce matin au Journal officiel. Des décrets d'application doivent maintenant être publiés par le gouvernement pour que la loi puisse être appliquée. Un texte très précis qui va ainsi permettre à des patients en phase terminale ou avancée de s'injecter ou de se voir administrer un produit létal. Une procédure très stricte qui devrait être validée par le corps médical. Dans l'actu également, après un mois de lutte, l'incendie dans le Var est officiellement éteint depuis hier. Le feu du Gros Bessillon, survenu le 21 juillet, puis maîtrisé trois semaines plus tard, a ravagé quelques 6300 hectares, détruit plusieurs dizaines de maisons. Mobilisé aussi plus de 11 000 pompiers, le gouvernement a promis des aides pour les communes concernées. Plus de 6 heures.

0: Dans la soirée, Arthur Fils sera opposé à l'Australien Alex de Minaur. Côté météo, je vous le disais, le ciel restera nuageux aujourd'hui des Pays de la Loire au Grand Est en passant par la Normandie et l'Île-de-France avec des averses, des rafales de vent qui pourraient dépasser les 50 km/h. Le beau temps va se poursuivre sur le reste du pays. Plein soleil des Pyrénées à la Bourgogne autour de la Méditerranée aussi. Vous aurez jusqu'à 35 à Montpellier. Ça va chauffer dans la vallée du Rhône à 37 à Lyon et Montélimar, 32 à Limoges, 29 à Metz, 28 à Paris, mais seulement 23 à Rennes où le mercure continue de dégringoler.
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0: Paris, mais seulement 23 à Rennes, où le mercure continue de dégringoler.
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0: Et vous aurez donc encore chaud cet après-midi sur les plages de la Méditerranée. 33 degrés attendus à Agde, 31 à Argelès-sur-Mer et une eau qui affiche 26 à 27 degrés. De bonnes conditions de baignade, mais attention au vent qui va se renforcer dans l'après-midi. Grand soleil aussi sur les plages de l'Atlantique, du Pays Basque à la Vendée. 23 degrés dans l'eau à Arcachon et Royan, contre 21 à Ouistreham en Normandie, où le temps sera donc nuageux et pluvieux ce mercredi.

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1: Champion du monde de l'actu. Alors, 22 moines bouddhistes que nous allons saluer, qui ont été arrêtés à l'aéroport international Bandaranaïk après leur retour de Thaïlande. Les autorités affirment avoir retrouvé 110 kilos de cannabis dans leur valise, dissimulée dans des faux compartiments. Alors, selon la presse locale, plusieurs suspects étaient de jeunes moines bouddhistes étudiants qui étaient attirés par un voyage payé et donc ils se sont mélangés aux plus vieux.
2: Mais c'est vrai, quand tu vois un moine, tu ne vas pas le, aller le fouiller.
1: Eh bah si, parce qu'à partir de maintenant, les douanes le sauront. Il y a les moines bouddhistes et les moines bouddhites. C'est pas les mêmes. Et je suis désolé, on les repère de loin.
3: Le chaussé aux moines, il a changé de couleur.
1: Je veux dire que maintenant, les mecs de Chaussée-Ouen et le trafic de fromage, ça va être autre chose. Donald Pug, vous connaissez Donald Pug?
4: Non.
1: Il est originaire de l'Ohio, il était placé sous mandat d'arrêt. Et alors, il y avait, vous savez qu'aux États-Unis, il y a des photos qui circulent, il y a les chasseurs de primes, ça n'existe pas ça en France.
4: Non.
1: C'est-à-dire qu'en fait, si tu ramènes le mec, tu prends 10 000, 20 000, 30 000 dollars, voilà. Alors, il n'aimait pas du tout la photo qui circulait de lui.
4: D'accord.
1: Donc il a voulu corriger ça. Il a envoyé au comté un selfie avec costume, lunettes de soleil au volant de sa voiture. Mais il s'est dit, c'est plus valorisant.
2: Prenez celle-là.
1: C'est plus moi. Sauf que, avec les nouveaux appareils, les gars ont pu grossir l'arrière-plan. Ils ont pu retrouver exactement où il était. Arrestation immédiate.
5: Remarque qu'il a fait d'autres photos comme ça.
1: Comme il aimait pas ses photos d'identité à la prison, il paraît qu'il est toujours pas rentré dans sa cellule.
2: Il n'a pas validé encore.
1: Il trouve que ça ne lui correspond pas et la lumière est pas bonne. Et enfin, l'ultime championne. Écoutez bien, elle est norvégienne. Estouf, tu me diras si tu serais capable de faire cette collection. D'accord. Elle a 27 ans. Elle collectionne les préservatifs usagés. Depuis 2010, elle les expose fièrement. Elle en

0: chérie, oui, d'amant, mais surtout d'inconnu, qui lui envoie et elle paye même jusqu'à 77 $ les préservatifs. Je le rappelle donc, usagés.
1: Ah, oh,
0: vous l'aurez compris, le fameux avec le petit nœud. Voilà. Certaines viennent avec des photos des donneurs. Elle les accroche à côté, donc sur son mur, il y a la photo et le préservatif. Son propre père veut étoffer la collection en demandant à des amis de contribuer.
2: Ah, c'est sympa pour sa fille, ouais.
3: La famille, quoi.
0: Elle n'a qu'un objectif, elle veut atteindre les 10 000. Sa réponse, quand les gens font elle dit, et alors, certaines personnes collectionnent les timbres, je collectionne les préservatifs usagés. Tout le monde a un passe-temps.
2: Félix Grenier, c'est pour les cartes postales, les timbres et puis les préservatifs.
0: C'est vrai que le jour où elle se lasse de sa collection...
4: revendre, c'est pas évident.
3: D'accord.
4: Le cadeau de Noël, t'imagines ? Joyeux Noël, ma chérie.
3: Tiens, je suis pas attirée par le caoutchouc.
1: Je n'ai pas celui-là.
0: Ça, c'est je t'ai fait la semaine dernière.
3: Oh là là !
0: Tu l'avais pas celui-là, le goût banane ?
4: Il faut bien mettre l'épingle au bon endroit, la punaise.
0: Tu le mets trop bas.
3: Ça fait ça, ce jour-là, j'ai mangé des asperges.
0: Et je pense que tu rentres avec une lampe bleue dans sa chambre.
3: Bah là,
0: t'as un papier peint de Schtroumpf. Ça ne ressemble plus à rien.
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Est-ce que les cheveux, pour vous, c'est ultra important pour la personne que vous aimez? Genre, vous aimez tirer les cheveux, tout ça, enfin, vous voyez, je vais pas rentrer dans les détails, on en parle dans un instant après Indochine. C'est pas...

0: Le sondage, les Français tombent-ils amoureux grâce aux cheveux? On apprend dans un sondage que 70% des interrogés aiment tirer la chevelure de leur partenaire pendant l'acte.
1: Ah ouais.
0: Ça, c'est un truc.
2: C'est un truc de mec, ça, non?
0: Alors, il faut bien demander quand même avant.
3: Hein. Oui. Mmh. C'est une perruque. Eh merde, c'était...
0: Non, mais même, parce que ça peut être un acte de jeu dans un couple. Mais il faut être sûr que la personne en face, elle aime bien.
1: Bien sûr, oui.
0: Enfin, ça va être une
1: petite
0: faiblesse
1: petit à petit. Tu t'arraches pas d'un seul coup.
0: Il faut être sûr que la personne en est. C'est-à-dire, si Nat, elle avait envie de faire ça avec moi en plein état fougueux, elle peut chercher longtemps. Tu vois ce que je veux dire?
2: Ah non, puis quand t'as les cheveux pas épais, qui commencent à tomber avec le temps et tout, bah non, tu touches pas.
0: Oui. 68% des femmes rêveraient d'un homme brun. Seulement 28 l'ont trouvé.
3: Ah bon?
0: Ça veut dire qu'il y a plein de femmes qui nous écoutent, qui ont un idéal d'homme, c'est pas celui qu'elles ont dans leur lit.
1: Elles sont parties sur un blond, quoi.
4: Le fameux brun ténébreux.
0: Ouais.
1: C'est lui.
2: Mais comme quoi, les cheveux font pas tout, en fait, du coup.
3: Ouais.
1: Bah si, justement.
2: Bah, non, si à la base tu voulais un brun et que tu te retrouves avec un blond, bah c'est, tu t'es pas vraiment basé sur ça à toi, en fait.
0: En même temps, est-ce que tu te mets vraiment en couple avec quelqu'un que pour ses cheveux? Je sais pas.
2: C'est ça.
4: Que t'es daltonien.
0: 24% des hommes sont amoureux d'une blonde, mais 54% rêveraient d'une brune.
2: Ah, je pensais que c'était l'inverse.
1: Bah, normalement, c'est les blondes qui ont plus la cote.
2: Bah,
1: incroyable. Historiquement. Enfin,
3: c'est peut-être inversé.
0: 79% des femmes se touchent les cheveux lorsqu'elles se trouvent face à une personne séduisante.
1: Oui, pareil, c'est un réflexe.
0: Une femme qui joue avec ses cheveux,
1: c'est de la séduction.
0: C'est de la séduction.
4: Oui.
3: Moi, je mettrais du spray, moi, devant le.
0: Ouais, tu touches les cheveux. Encore une fois, je peux pas le faire. Soit 38%, pardon. 38% le font juste parce que leur tête les gratte. Ça, voilà.
2: Ça arrive.
1: Oui, après, ça dépend entre les bouclettes et l'autre qui se gratte les poux. Ouais, évidemment.
0: 37% des femmes seraient prêtes à changer de couleur de cheveux par amour.
3: Ah ouais, là, c'est.
0: Et malheureusement, et je dis bien malheureusement pour moi, ainsi que Jason Statham, 24% des femmes ne sortiraient jamais avec un chauve.
1: Aïe.
0: Sauf si c'est Jason Statham.
2: Ah voilà, justement.
1: Merde.
0: Pas pour moi ce sondage.
2: Non.
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2: Massinger, qui regarde à la télévision?
3: Non.
2: Je regarde pas du tout. Je vais vous dire un truc, Alors, pas du tout.
4: Mais
2: alors
4: vraiment, ouais, même le principe plutôt bien, plutôt c'est esthétique, c'est joli.
2: Oui,
4: mais c'est pas pour autant que je regarde.
5: Les masques à découvrir, personnalités à découvrir dedans qui sont un peu.
2: Je vais être honnête avec vous. Est-ce que t'as pas compris depuis de maintenant quelques saisons qu'à l'intérieur, ça ne c'est pas des vedettes?
6: Non.
7: Enfin, c'est pas foufou quoi.
6: Ils prennent ceux qui sont dispo quoi.
8: Ouais, et moi, t'as une vedette américaine une fois.
9: Ça traîne trop en longueur. C'est-à-dire qu'ils gardent le perso pendant des semaines. Moi, je pense qu'il faudrait que tu. Au début de la soirée.
2: Trois soirées quoi.
9: Voilà, ils chantent et à la fin de la soirée, tu découvres le gars.
7: Ils sont payés les gens qui sont dans les.
5: Bien sûr, évidemment.
2: Tout, mais ça coûte cher, hein. Les costumes coûtent cher, la fabrication coûte cher.
7: Ah, ça, je comprends. Oui,
2: c'est une émission, c'est pour ça que maintenant, il faut les faire sur la longueur, il faut les faire sur plusieurs semaines parce que ça coûte très très cher. On va voir un petit peu. Dans le jury, il y a qui? Il y a Chantal Latsou, Laurent Ruquier. Tiens, on aura Laurent Ruquier, Chantal Latsou avec nous. Michael Youn et Kev Adams. On va demander à Camille Combal ce qu'il y a à l'intérieur. C'est parti, on y va.

0: Santé qui poursuit ses investigations pour identifier l'origine des contaminations, la plupart dans le secteur de Chambéry. En Belgique, les pompiers sont parvenus cette nuit à encercler le plus grand incendie de forêt que le pays ait connu depuis un siècle. Plus de 3000 hectares parcourus par les flammes depuis vendredi près de la frontière avec l'Allemagne. Quelques 500 pompiers sont mobilisés. Retour sans encombre hier soir dans l'ISS, après plus de 6 heures dans le vide spatial. Sophie Adnaud, 43 ans, est donc devenue la première astronaute française à effectuer une sortie dans l'espace. Et puis en football, un partout, hier soir à Istanbul, entre Fenerbahçe et Lyon, en barrage de la Ligue des Champions, les footballeurs lyonnais devront donc l'emporter dans une semaine à domicile au match retour pour participer à la compétition européenne.
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0: De la grisaille ce mercredi dans le nord-ouest des Pays de la Loire jusqu'à l'Alsace en passant par la Normandie avec au programme des averses, des rafales de vent qui pourraient dépasser les 50 km/h. Plein soleil toujours sur le reste du pays où les températures vont encore flamber. 35 degrés à Montpellier, 37 à Lyon et Montélimar, 32 à Limoges, 29 à Metz, 28 à Paris, mais seulement 23 à Rennes. Ça va nettement se rafraîchir partout dès demain, y compris dans le sud-est. 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
1: Voici le top de Stouff aujourd'hui, c'est quoi?
2: Le top 5 des signes pour reconnaître un connard au travail.
1: Alors, évidemment.
2: Il y en a.
1: Est-ce que ce classement a été fait en fonction, j'ai envie de poser cette question, en fonction d'une, peut-être de choses personnelles?
2: Non, pas du tout. C'est selon les Français ce qu'on considère.
1: Ah, très bien, très bien. Je t'écoute. Qu'est-ce qu'il y a, Pietro?
2: Pourquoi tu m'étonnes mon ordinateur?
3: Je vais être le connard au bureau.
1: Mais arrête.
2: Ouais, bah, ça, c'est vrai.
1: Mais enfin, arrête, laisse-la travailler. Vas-y, Mastou.
2: Celui qui s'approprie le travail des autres. En fait, il veut briller auprès de son patron ou en réunion auprès de ses collègues. Ouais. Et il va prendre... Vous êtes vraiment des connards, vous aussi.
1: Ils sont
2: en train d'effacer toute ma rubrique.
1: Voilà, bah tu l'as ton numéro 1 des connards.
2: C'est un travail qui, tu vois, c'est un travail qui vient pas de lui. Il va utiliser ton travail à toi et puis il va vouloir se rendre intéressant.
1: Mais il y en a beaucoup, ça.
3: Ouais, oui.
2: Oui, il y en a qui prennent le travail des autres.
1: Tu leur donnes un truc, tu leur donnes une idée et les mecs ils disent ah, et puis après ils croisent le patron, ils font j'ai une idée.
2: Ouais.
1: Ouais.
2: C'est ça.
1: Et, tu vois, ça il y en a beaucoup. Oui.
2: On a le mec que tu croises depuis 4 ans au travail et qui te dit jamais bonjour. Et qui te répond pas quand toi tu lui dis bonjour.
4: C'est horrible ça.
1: Moi je peux pas, je dis bonjour à tout le monde.
2: Pourquoi.
1: On est comme ça dans cette équipe, on dit bonjour à tout le monde. Alors moi mon problème
2: c'est la politesse déjà, sois poli.
1: Je vais être très transparent avec vous, je retiens pas tous les prénoms.

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1: Le test du couple du jour dans le son des réseaux. Alors, la demoiselle a décidé de poser des questions à son chéri. C'est une sorte d'interro-surprise. Évidemment, il n'avait pas révisé. Il est tombé dans le panneau. Et vous le savez, quand t'as pas révisé, toujours dire la question qui va faire plaisir à ta chérie.
2: La réponse.
1: La réponse. Créer un conflit à 21h50 ne sert à rien. Sert à rien. Attention, alors c'est pas ce qu'il a fait. Vous en doutez bien, écoutez.
3: Si ton ex t'appelle, est-ce que tu décroches?
4: C'est urgent, ouais, j'essaie quand même de savoir. Imagine, il lui arrive quelque chose.
3: Donc ton ex t'appelle, tu décroches.
4: Je suis pas censé décrocher, c'est ça?
3: Non, t'es pas censé décrocher.
4: Prochaine donc.
1: Eh oui. Il n'est pas censé décrocher. Mais alors, vous vous dites, mais quelle était la bonne réponse?
3: La bonne réponse aurait été de dire que tu n'as même pas d'ex. Je suis la seule qui a compté.
5: Ah bah oui.
1: Je l'avais pas vu venir cette réponse.
5: Ah non plus.
1: Bon, attention, prochaine question. Attendez, je me mets à sa place. La fausse détendre. Allez, vous nous écoutez, vous êtes en voiture. Détendez-vous la nuque. Vous êtes en voiture, on se détend. Voici la prochaine question. Elle arrive et attention, et je crois toujours malheureusement la mauvaise réponse.
3: Si on se séparait, est-ce que tu sortirais avec quelqu'un de ton passé?
4: Non, jamais de la vie. Ok, super.
1: Bien.
3: T'aurais dû dire qu'on ne se séparera jamais.
1: Et voilà.
3: C'est vrai que t'as imaginé qu'on se séparait, tu veux qu'on se sépare?
1: Oh là là.
4: Non, pas du tout.
5: Pourtant, c'était bien tenté.
1: Parce qu'il avait retenu la leçon d'avant, mais il n'y a plus personne dans mon passé. Et non. Oh là là, la question piège. Bon, allez, attention, là, ça y est, là, il s'est fait avoir deux fois.

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0: finale. Donc,
1: ah, oui.
0: Faut...
1: ah oui.
0: Et quoi? Et donc voilà, je regarde les trains pendant que lui, je réserve les trains pendant que lui, il va repréparer la, de nouveau la commande.
2: Il recollectionne ses saucissons, il reprend ses saucissons, il tâtonne, il prend le meilleur.
1: Bah, bah oui,
0: évidemment. C'est ça, ouais. Et puis voilà, donc il fait un peu ça dans l'urgence. Et puis avec. Et après, il part du coup à Paris avec un de nos super potes, Stéphane. Ils avaient prévu déjà de passer la journée ensemble pour un repas de remerciement dans les côtes rôties.
2: Oh, oh. Ah ouais, on sait vivre hein, chez vous hein, quand même. Hein. En buvant que de l'eau, bien sûr, oui, parce que l'abus d'alcool est dangereux pour la santé, hein, on est d'accord.
0: Voilà, ouais, bah, c'est toujours pour accompagner le saucisson.
2: Bien sûr, bien sûr, bien sûr. Et il a gagné, il est devenu, donc son saucisson, votre saucisson est devenu champion de France.
0: C'est bien ça, ouais.
3: Le, je crois que c'est attends, le truffe pistache.
4: Truffe pistache.
3: Voilà.
2: Truffe pistache.
4: Je vois là.
3: Bravo.
2: Pour la truffe, pour la pistache, pour la France.
4: Oh,
2: alors, ce petit truffe pistache, faites-moi arriver, il est comment?
4: Il est beau.
0: Alors là, je vous laisse parler à Alexis directement.
2: Ah, il est là. Alexis, il a envoyé là. Il a chauffeuse de salle, il arrive derrière.
5: Moi, j'ai entendu, il disait.
2: Non. Il arrive comme David Guetta. Tu sais, il y a la première partie, d'après, il arrive quand c'est chaud. Comment ça va, Alexis?
6: La radio, c'est pas trop mon truc.
2: Tu sais, moi non plus. Hein. Tu sais, c'est la différence. Tu sais la différence, c'est que la radio, c'est pas ton truc, alors que le saucisson, crois-moi, ça peut être mon truc. C'est la différence, c'est que tu m'en donnes un. Alors, qu'est-ce qu'il a de particulier, ce saucisson qu'a gagné?
6: Eh ben, il est bien, bien dur, bien fait. Il contient 1% de truffe, de la truffe du Buget. Oh, la
2: truffe noire. Mais Anosporum, c'est de la quoi? Truffe d'été, c'est quoi?
6: C'est ça, ouais. Bon, on ne peut pas dire qu'il est truffé, parce que pour dire qu'il est truffé, c'est 3% de truffe. Nous, il n'y a que 1%, donc c'est pour ça qu'on l'appelle à la truffe. Mmh. Et pistaché, parce qu'il contient aussi 5% de pistache. Mmh.
2: Qu'est-ce que tu fais d'autre comme saucisson? Alors, celui-là, il a gagné. Ça, c'est fait. Qu'est-ce que tu fais d'autre?
6: Eh ben, on fait le nature, le bugiste, là, un saucisson du coin, avec du Buget, notamment le vin de notre producteur de vin Tissot, juste à côté. Mmh. Il est haché gros, il est magnifique. Il avait terminé premier d'équipe. Et puis à la finale, pour le nature, il a terminé cinquième, malheureusement.
2: Ah.
6: Et
2: lui,
6: c'est excellent aussi.
2: Il ne peut pas tout gagner non plus. Hein.
3: Oui. Mais du coup, vous recevez le je ne sais pas comment ça marche, le saucisson, vous recevez toute la chair et le gras et compagnie, et vous faites tout sur place, et après vous les faites sécher. Vous êtes juste un fumoir.
6: On reçoit les cochons entiers, on a un éleveur qui nous fait des cochons. Du cochon plein air, voilà, fermier. Et après, on désosse les jambons, on sépare le gras du maigre, et puis on fait des mêlées de.

0: Merci à tous nos clients qui sont fidèles depuis le début. D'avoir appelé, ouais.
1: Tu fais
0: notre équipe, bien sûr. Parce qu'on n'est pas tout seul, on est une quinzaine et tout le monde met la main à la pâte, ouais.
1: Et au cochon.
2: Et voilà.
1: Et pardon, ils sont un peu concernés.
2: On peut les saluer également.
1: Bah oui.
2: Qui sont volontaires. Ils participent
1: à chaque fois.
2: On est d'accord, Alexis, hein, ce ne sont que des cochons volontaires.
0: C'est ça, ouais.
2: Bien sûr, bien sûr.
3: Ils signent avant.
2: Bisous.
4: Bisous, Alexis. 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

meurtre de son patron. Il va se retrouver sur un porte-container. Et puis côté météo, je vous le disais, le ciel restera nuageux aujourd'hui des Pays de la Loire au Grand Est, en passant par la Normandie et l'Île-de-France, avec des averses et des rafales de vent qui pourraient dépasser les 50 km/h. Le beau temps va se poursuivre sur le reste du pays. Plein soleil des Pyrénées à la Bourgogne et autour de la Méditerranée, vous aurez jusqu'à 35 degrés à Montpellier, 37 à Lyon et Montélimar, 32 à Limoges, 29 à Metz et 28 dans la capitale.

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1: Voici les news de Jean-Quête Exclusive, notre journaliste d'investigation. Bonjour Jean-Quête.
2: Bonjour.
1: Ou Jean-Quête Exclusive.
2: Ah oui.
1: Ou J. Enquête exclusive.
2: Je m'appelle Jean.
1: On ne sait pas bien. Alors, il a décidé de travailler aujourd'hui sur la journée mondiale et internationale donc de la danse. C'est aujourd'hui les Français et la danse. Enquête exclusive, c'est à vous.
3: Ce soir, dans Enquête exclusive, la danse. Un chiffre qui fait froid dans le dos. 78% des Français pensent savoir danser, alors que 92% d'entre eux ressemblent à un GPS en train de recalculer. Mariage, soirée.

0: C'est ce week-end sur C'est Star.
1: Évidemment, mais en danse.
2: C'est sur C'est Star.
1: Ah oui, ouais. C'est sur C'est Star. Ouais, tout est sur C'est Star. Ouais, en danse, attention aux prises d'otages. Alors ça.
0: Une série de braquages étonnants vise les fêtes privées partout dans le pays.
1: C'est vrai.
0: Mariage, anniversaire, baptême. Des groupes organisés débarquent avec un objectif clair : que tout le monde danse le coup d'ouro.
1: Ah oui.
0: Refus impossible, négociation inutile. Pourquoi cette danse et pourquoi personne n'est prêt à la danser? 90 enquêtes. Quand les gens se mettent la pression pour ne pas rater un pas de coup d'euro.
1: C'est vrai,
2: parce que c'est trop dur.
0: Sur C'est Star.
1: Sur C'est Star, évidemment. Et on va terminer avec le magnifique portrait de la semaine.
0: Dans le portrait de la semaine. Il s'appelle Julien, 42 ans, père de famille et survivant des spectacles de fin d'année scolaire.
1: Oh là.
0: Chaque mois de juin, il affronte la même épreuve, une chorégraphie approximative, 28 enfants déguisés en étoiles, en lutins ou en concept abstrait et une sono qui grésille. Il répète pendant 2 mois, ils oublient tout en 3 secondes. Sur scène, des mouvements vrai. Imprévisibles entre danse contemporaine et appel à l'aide.
1: C'est vrai.
2: C'est tellement ça.
0: Je vais le vivre bientôt. Son fils fait le robot depuis 2019. Personne ne lui a dit que c'était pas le thème. Dans la salle, des parents partagés entre fierté et incompréhension. On applaudit, mais on ne sait pas pourquoi. Déguisement trop grand, musique remixée 3 fois, chorégraphie jamais finie, Julien craque. Il connaît déjà la suite. Une vidéo de 17 minutes envoyée à toute la famille.
1: Oh là là.
0: Portrait d'un papa au bout du rouleau, face au spectacle de fin d'année. C'est dimanche, dans 7 à 8 sur...
1: C'est ça.
3: Allez,
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1: Voici le Uber Eats Machine. 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

0: Je sais ce que vous êtes en train de vous dire là en écoutant Shakira sur Europe 2. Qu'est-ce que c'était bien les vacances? Qu'est-ce qu'on retournerait bien en vacances? Ben, ça va être possible. 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A tout de suite sur Europe 2. On retrouve Offenbach et Coé. A tout de suite.
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0: Alison n'est jamais satisfaite.
1: Évidemment.
0: Et oui. Toujours remboursée.
1: Évidemment.
2: On dit que voilà, soit la pâte était trop épaisse, il n'y avait pas assez de fromage, machin. Oui. Du coup, la pizza ce soir, elle va être gratuite.
1: Oh. Ah bah voilà.
3: Ah bah nickel.
1: Hein ah bah voilà. Hein hey, ce soir, c'est pizza gratos parce que je vous le dis tout de suite, elle va pas être bonne. C'est tout.
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1: On a Gilles Raptor qui m'a laissé un message sur mon Insta Coé officiel. On parlait tout à l'heure de l'État qui a demandé à Total, tu sais, de faire un geste.
2: Effort.
1: Donc il me dit, l'État demande à Total de faire un effort sur les carburants, mais quand on leur en demande de faire sur les taxes, eux ils veulent pas.
3: C'est ça.
1: Oui, c'est fabuleux.
3: Eux ils veulent pas par contre.
1: Ouais, je serais Total, je dirais, bah et vous, faites-le sur les taxes.
3: Bah non, oui, bah, faites-le vous. Bah,
2: d'un autre côté, c'est pas le même bénéfice non plus.
1: Oui, bah l'inverse. Bah pourquoi moi, pourquoi pas vous. Tiens, notre président était pendant ce temps-là, lui, taxe, pas taxe, essence qui monte, il faisait son petit jogging, pépouze,
2: bah oui.
1: Dans les rues d'Andorre pendant le 28 avril. Voilà, il était bien, son petit jogging matinal, on va l'appeler, sans savoir si le jogging s'est bien passé, tiens.
4: Vous êtes en communication avec le standard de la présidence de la République française.
5: C'est les macaroni. Ah, la bolo au pesto carbonara.
1: Il a écouté l'émission. Les macaroni. Ah.
5: J'ai trop aimé hier matin une petite chanson là sur les macaroni. Oh, c'était rigolo. Comment ça va, mon Coé? Comment vont les auditeurs d'Europe 2?
1: Eh bien, j'allais vous poser la question, monsieur le président. Vous avez vu courir à Andorre, là, en plein déplacement officiel. Hein,
5: Oui, en Andorre. Je cours en Andorre. Sinon, je m'endors.
1: C'est marrant.
5: Eh ben non.

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1: Bonne matinée sur Europe 2 Pop Radio. Mercredi aujourd'hui, le 19 août, je vous souhaite une bonne journée. Et franchement, casting 5 étoiles. Pour la villa des animateurs, dans un instant, on va croiser Jeff Tuch, on va croiser Patrick Sébastien, c'est Coé sur Europe 2 jusqu'à

0: Si tu peux pas avoir de légumes à volonté,
1: eh oui.
0: Et t'es dégoûté.
1: Donc.
0: Oh, tu dis, t'es dégoûté. Ouais. Si t'es dégoûté, t'es énervé et tu dégoulines de la sueur.
1: Mais où il va ?
0: Goûte, comme ça, tu dégoulines.
1: Où est-ce qu'il y va ? Où est-ce qu'il va ?
0: T'as un point commun avec quelque chose.
1: Quoi ?
0: Avec le fromage en plein soleil.
1: Ah, oui.
0: Il dégouline et il pue ce fromage. Et c'est qui le pays du fromage ?
2: C'est la France.
3: Merci beaucoup.
0: Bienvenue de loin, Fulan.
3: À bientôt. Ah, oui. Je vais me retourner vers Patrick Sébastien qui vient d'arriver. Bonjour.
4: Salut. Avec la bistouquette, plus fort c'est Raymond, le plus fort c'est Raymond.
5: Dans tous les sacs, putain.
3: Ah, vrai.
1: Ça va, les petits lève-tôt.
3: Oui, ça va.
1: Putain, il y a ma chanson pour Delphine là qui est en train de cartonner.
3: Oui, ouais,
2: non, pas trop. Non.
1: Elle est pas contente, Delphine.
3: Bad buzz.
1: Bad buzz. Et ça va. Elle est belle, si elle est connue, bah bon, allez.
3: Non.
1: Ah putain, ce petit week-end de 3 jours là qui arrive.
3: Ouais.
1: Qu'est-ce que je suis content, moi je sais pas vous, mais moi je vais les passer au club le Passe-Partout. Ah, tu connais non?
2: Non.
1: Bah si,
2: non.
1: C'est le petit qui est dans Fort Boyard, Passe-Partout.
2: Ouais.
1: J'espère qu'il y aura autant de meufs que de clés.
3: Doucement, il est tôt, c'est le matin, il y a des enfants qui écoutent en plus à cette heure-là.
1: Eh, ça va, j'ai 10 clés.
3: Bah non, j'ai pas retenu ça moi.
1: Ouais, pas, putain, on peut plus rien dire. Bah c'est pas violent.
2: Le serre étouffe, bon. Là, tu vas un peu loin.
3: Bref. On parle de vacances all inclusive. Vous aimez bien, vous,
1: ou
3: pas, Patrick?
1: La dernière fois, je vais te dire un truc, ça m'a coûté cher.
3: Ouais.
1: Parce que j'avais tellement pris des all inclusive au Cap d'Agde que j'ai eu la gâterie sur scène, tu te souviens?
3: Non, je me souviens
2: si,
3: pas.
2: Bah, si,
3: ah,
2: si,
3: la fameuse.
1: Ah, oui. Tout le monde l'a vu.
3: Oui.
1: Qu'est-ce que j'ai eu comme problème là-dessus? J'ai eu des soucis, on peut même plus se faire. Bon. Attends, je prends en Glory All Inclusive. C'est comme dans le gruyère,
2: il y a de troupe, j'étais content.
3: Patrick. Bon, vous avez fait une petite musique, il paraît.
1: Allez, musique.
3: S'il vous plaît, quand même.
1: Allez, allez, allez, le Cap d'Agde. On est parti.
3: J'ai peur.
4: Moi, j'aime bien le all inclusive. J'allais chaque année avec mon pote Jean-Yves. Cet été, direction Anglette, histoire de sortir les roupettes. Faut bien les aérer, elles sont restées enfermées, car j'ai été balancé. Je te dis pas merci, France 2. All inclusive, c'est super chouette.
2: Ah, c'est bien.
4: Moi, dès le matin, je prends un steak.
3: Ah.

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16: 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David Guetta, Jennifer Lopez, Save Me Tonight. 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
2: Bon, et bien voilà, c'est parti. Bonjour à toutes et à tous, Éric Jouglet. Nous allons passer le début d'après-midi ensemble avec la musique d'Europe 2. Et dans quelques instants, un classique pop Europe 2, c'est Gwen Stefani qui arrive. Et tout de suite, voici Jérémy Frérot avec Frérot.

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Bonne fin de matinée. À suivre, un bonus Pop Europe 2. Il y aura également Temper City. Et tout de suite sur Europe 2 Pop Radio.

0: 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Et dans moins de 3 minutes, la playlist Pop d'Europe 2 redémarre pour 30 minutes avec Ed Sheeran, Celestial. Et dans quelques instants, c'est Freya Sky.
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0: Et elle continue de s'épaissir. Une nouvelle plainte pour tentative de viol a été déposée cet été contre le chanteur. La jeune femme était tout juste majeure au moment des faits, selon son avocate. Des faits aujourd'hui prescrits. Selon l'avocate, 31 plaintes ont désormais été déposées auprès du parquet de Nanterre. Au total, l'artiste de 67 ans est mis en examen dans 4 affaires. Chez nos voisins belges, le combat contre les flammes se poursuit. Les pompiers sont parvenus cette nuit à encercler le plus grand incendie que le pays ait connu depuis un siècle. Plus de 3000 hectares ont brûlé depuis vendredi et les secours espèrent maîtriser l'incendie dans les prochaines heures. En France, le feu du Gros Bessillon dans le Var est officiellement éteint après un mois de combat. Côté foot, gros combat aussi pour Lyon en Turquie. Après le match nul un partout hier soir sur la pelouse du Fenerbahçe à Istanbul, les Lyonnais sont toujours à 90 minutes d'une qualification pour la Ligue des Champions. Tout va se jouer mercredi prochain, ce sera pour le match retour dans le Rhône. Mais avant de penser à l'Europe, l'OL va devoir lancer sa saison en Ligue 1, ce sera samedi face à Toulouse. Et puis 6 petits matchs et puis s'en va pour Paul Pogba. Arrivé l'an dernier à Monaco, le champion du monde 2018 annonce quitter la principauté. Gêné par les blessures à répétition, le milieu de terrain n'est jamais parvenu à s'imposer sur le rocher.
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2: Pour cet après-midi en Lorraine, dans l'ensemble, c'est du beau avec peut-être des orages dans le nord de la Meurthe-et-Moselle. Température maximale comprise entre 24 et 30 degrés. Demain, jeudi, c'est du beau temps. Belle journée avec un peu plus de nuages qu'aujourd'hui. Température minimale 15 degrés. Les maxis sont en baisse pour demain, jeudi. Mais il fait encore bon, 25 degrés. On respire un peu, ça fait du bien. Bon après-midi avec nous sur Europe 2 Pop Radio avec Alicia Keys. Et tout de suite, voici Tame Impala et Jenny avec Dracula sur Europe 2 Pop Radio.

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2: TF1. 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

0: plages de la Méditerranée. Il fait encore très chaud, entre 29 et 33 degrés et jusqu'à 28 degrés dans l'eau. La mer est calme.
1: Ensoleillement, température de l'eau, conditions de baignade, c'était la météo des plages Europe 2.
0: Et tout de suite sur Europe 2, Pop Radio en Lorraine, voici

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1: La playlist pop d'Europe 2 au cœur de 30 minutes de pop non-stop à suivre Gauthier. Il y aura également Trinix avec Madane. Et tout de suite, voici le nouveau Olivia Rodrigo sur Europe 2 avec Drop Dead.

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radio en Lorraine avec Taylor Swift qui arrive avec Elizabeth Taylor. Il y aura également Lady Gaga de Deep Dance. Et tout de suite, voici Eminem sur Europe 2.

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partir de 15h30, c'est Sandra Cohen qui arrive sur Europe 2 Pop Radio. Et tout de suite, sur Europe 2, on s'écoute Imani avec Don't Be So Shy. Bon après-midi avec nous sur Europe 2.

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2: Et bonjour vous, bienvenue sur Europe 2 Pop Radio. Sandra avec vous jusqu'à 20h et on commence en beauté avec Licky Lee qui arrive. Et ce bonus, c'est pour moi, c'est cadeau. Voici Dr Dre et Snoop Dogg sur Europe 2.

0: Et Europe 2 Mix aussi. 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Le bon son mixé avec DJ Cells au platine. Pour la suite, il y a Tove Lo et Stromae qui arrivent et One Republic. 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Bougez pas.
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0: production de certains pesticides ou encore la gestion de l'eau. L'actu cet après-midi, c'est aussi ce drame dans les Alpes-Maritimes. Cette nuit, à Antibes, un père de famille a contacté les pompiers après avoir retrouvé son fils égorgé dans sa chambre. Selon les premiers éléments, la mère de famille a tenté de poignarder son mari avec un couteau avant de prendre la fuite. C'est à ce moment-là que l'homme a découvert son fils de 17 ans inanimé. Les deux parents ont été placés en garde à vue et une enquête est ouverte. Et puis le tennis français en quête de bons résultats à Cincinnati aux États-Unis. Deux tricolores sont encore en lice en huitième de finale. Diane Paris affronte dans une heure la redoutable polonaise Iga Świątek. Dans la foulée, Arthur Fils sera sur le court contre l'Australien Alex de Minaur et tête de série numéro 5. Un dernier grand rendez-vous avant l'US Open qui pourrait voir le retour d'une légende. Venus Williams, 46 ans et ancienne numéro 1 mondiale, a reçu une invitation pour participer au tournoi du Grand Chelem. Et puis côté météo, le nord et le sud se renvoient la balle. Aujourd'hui, à l'un la grisaille, à l'autre le soleil. Cet après-midi, les nuages s'imposent de la Bretagne jusqu'aux Ardennes avec quelques averses. Le mercure a du mal à décoller d'ailleurs sous cette couverture nuageuse, comptait une vingtaine de degrés en moyenne. Plus au sud, changement radical de décor avec un grand ciel bleu et des températures toujours estivales. Il fait 32 à Marseille jusqu'à 36 à Montélimar. Excellent après-midi sur Europe 2.
1: Merci beaucoup Jérémy, on se retrouve évidemment à 17h sur Europe 2 Pop Radio et pour la suite, la playlist pop qui continue avec Angèle et Justice, Lewis Capaldi et Teddy Swims, maintenant sur Europe 2. 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

Vous écoutez le Nouvel Europe 2 et j'ai une excellente nouvelle. Vous savez quoi, lundi sera peut-être la rentrée pour vous. Vous allez revenir de vacances, vous allez retourner au boulot. Et la bonne nouvelle, c'est que c'est le retour au boulot de Coé aussi. Ouais, Coé vous accompagne chaque matin entre 7h et 11h et les après-midi entre 15h30 et 18h. Ça va être trop cool.

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2: Avec un titre qui est parfait si vous avez envie d'apprendre les jours de la semaine en anglais à vos enfants, par exemple. Ça peut être pas mal, ça peut aider. Voici l'excellent son de Craig David. C'est 7 Days et c'est maintenant sur Europe 2.

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0: Un bilan qui s'ajoute aux plus de 5000 décès déjà recensés lors de la canicule de fin juin. Des données plus précises sur l'impact de ces épisodes sont attendues à l'automne. Il était celui qui murmurait à l'oreille d'Emmanuel Macron. François Patria, sénateur de Côte d'Or, est mort aujourd'hui à l'âge de 83 ans. Passé brièvement au ministère de l'Agriculture sous Lionel Jospin et membre du PS depuis les années 70, François Patria était l'un des tout premiers élus socialistes à rejoindre Emmanuel Macron en 2017. La République perd un infatigable serviteur, je perds un ami cher, a réagi le président. Le parquet de Nîmes confirme cet après-midi l'identité de la victime retrouvée calcinée dans le Gard. Il s'agit de Sonia Bellina, une influenceuse de 29 ans, suivie par près de 260 000 personnes sur TikTok. Deux suspects ont été placés en garde à vue dans le cadre de l'enquête ouverte pour assassinat. Le corps de la jeune femme avait été découvert au petit matin du 12 août par un ouvrier agricole dont des vignes dans la commune de Saint-Gilles. Les Zagrais sont prêts, la Magnésie aussi. La relève française entre en piste à Zagreb. Les garçons débutent aujourd'hui leur championnat d'Europe de gymnastique avec une équipe particulièrement jeune. Privée de plusieurs cadres, les Bleus viennent surtout chercher de l'expérience. Chez les filles, Elena Kolas, 16 ans à peine, est repartie de Zagreb avec 4 médailles autour du cou. Et puis les parapluies et les manches longues sont sorties en cette fin d'après-midi dans la moitié nord. Le mercure ne dépasse pas les 24 degrés en ce moment, sous la grisaille de Rennes à Nancy jusqu'à Valenciennes. Grand ciel bleu et lunettes de soleil sont toujours d'actualité en direction du sud. Le mercure est encore très élevé dans la vallée du Rhône. La perturbation du jour va gagner du terrain demain et attention aux orages entre les Pyrénées et les Alpes. Des averses de grêle sont attendues localement.
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0: Et vrai contraste aussi sur les littoraux cet après-midi. Grand soleil et plus de 30 degrés en ce moment sur les plages de Saint-Tropez. Même température pour la Méditerranée du côté de Menton. Les parapluies remplacent les parasols sur les bords de Manche avec de la grisaille, de l'humidité et moins de 20 degrés à Deauville par exemple. Direction la côte atlantique pour l'entre-deux, 25 degrés environ et un ciel qui alterne entre les éclaircies et les passages plus nuageux. Très bonne fin d'après-midi avec Sandra, tout de suite sur Orbe.
2: Et merci beaucoup, reste avec nous pour la suite. La playlist Pop Europe 2 qui se poursuit avec Dominique Faïk qui va débarquer, c'est nouveau. Et aussi les Red Hot Chili Peppers et Shakira maintenant.

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2: Oh là là, ce bonus Pop Europe 2 va faire beaucoup, beaucoup bien. Juste avant ça, vous dire que Louane aussi va débarquer pour la suite. Mary J. Blige également avec Family Affair. Et là, c'est Evie. Oh, les

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Merci d'écouter les nouvelles Europe 2. Passez un bon début de soirée avec nous. Il faut absolument que je vous parle de Shakira. Shakira qui a fait notre été hein, quand même hein, avec la Coupe du Monde. On l'a vu beaucoup. Et Shakira, dans pas longtemps, courant septembre, elle sera en concert du côté de Madrid dans le stade Shakira. Ouais, un stade éphémère à son nom. Le stade Shakira, franchement, c'est trop la classe. Et je pense que le show va être incroyable, extraordinaire. Et sur Europe 2 Pop Radio, on va vous offrir votre séjour à Madrid en plein mois de septembre. Comme ça peut être cool. Puis retour en vacances, comme ça, après la rentrée. Ça peut être très sympathique. On vous

sauvages sont en première ligne. Plusieurs associations environnementales demandent au ministère de la Transition écologique et au préfet un moratoire visant à interdire temporairement la chasse. Une pétition en ce sens nommée « Pas de fusil » sur les cendres a déjà été signée plus de 440 000 fois. Pour l'instant, le ministère n'a pas réagi. L'exécutif qui organise en ce moment la lutte contre la cybercriminalité, Sébastien Lecornu a demandé aujourd'hui à l'Agence nationale de la sécurité des systèmes d'information de mettre en place une nouvelle unité cyber. Objectif, offrir une réponse au piratage qui vise le pays comme le récent vol de données du fisc. Dans ce courrier, le chef du gouvernement admet que peu de ministères sont au niveau requis en matière de cybersécurité. Direction le Gard, à présent, le corps partiellement calciné retrouvé dans des vignes à Saint-Gilles, à une vingtaine de kilomètres de Nîmes, a été identifié. Il s'agit de Sonia Bellina, influenceuse aux plus de 250 000 abonnés sur les réseaux sociaux. La jeune femme de 29 ans était portée disparue depuis la soirée du 11 août. Le parquet précise aujourd'hui que deux hommes ont été placés en garde à vue. Et puis côté parquet, l'Alien prend encore un peu plus d'épaisseur avec les Bleus. Le basketteur Victor Wembanyama a été nommé aujourd'hui capitaine de l'équipe de France pour les matchs du mois d'août. Une vraie reconnaissance pour le géant de 22 ans qui n'avait plus joué avec ses compatriotes depuis les JO de Paris il y a deux ans. Changement de statut qu'il faudra assumer dès demain et samedi contre la Serbie en amical avant les matchs de qualification pour le Mondial la semaine prochaine. Et puis début de soirée, pleine de contrastes côté météo. Si une large moitié sud n'y voit encore que du bleu, la couleur dominante dans les régions du Nord, c'est plutôt le gris. Des nuages qui apportent quelques averses des Pays de la Loire à la Lorraine. Cette grisaille va se décaler dans le sud demain et faire chuter les températures. Il ne fera pas plus de 23 à Lyon, 25 à Bordeaux ou 27 du

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1: 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Et puis là, il y a Jel et Solto avec Jamaican sur Europe 2.

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2: Oh là là, mais comme il fait du bien, celui-là, ce Bonus Pop Europe 2, qui va vous rappeler peut-être des flirts de l'adolescence. Voici Crush sur Europe 2.

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Bienvenue sur Europe 2 Pop Radio. Il est 19h. Que diriez-vous de 30 minutes pop non-stop? J'entends pas, mais j'imagine que oui, ça vous dit, évidemment. Avec Angèle et Justice qui arrive, Coldplay et puis Freya Sky aussi.

0: l'heure des infos et c'est avec Jérémy Desiderati que ça se passe. Salut Jérémy.
1: Salut Sandra, bonsoir à tous. Si la moitié sud du pays a profité du soleil aujourd'hui, il va falloir troquer les lunettes noires contre les parapluies avec l'arrivée des orages dès demain, des conditions plus menaçantes que je vous détaille dans moins de deux minutes. C'est une première réponse du gouvernement face aux cyberattaques. Quelques jours après

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Les web radios, les podcasts notamment de Koé qui vous réveille chaque matin et vous accompagne les après-midi. Voici Olivia Rodrigo sur Europe de Pop Radio.

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Vous êtes sur Europe 2 Pop Radio, vous n'hésitez pas aussi à découvrir les web radios, il y en a pour tous les goûts, pour tous les styles. Et si vous aimez les classiques, elle est vachement bien aussi, hein, celle-là, avec plein de classiques. En parlant de classiques, voici Sean Paul.

0: êtes sur Europe 2 Pop Radio. Demain matin, retour des meilleurs moments de Coé avec Quentin. Ça se passe dès 6h. Ça, c'est cool. Et dès la semaine prochaine, ce sera le retour de Coé et toute son équipe en direct le matin et l'après-midi. Ça, c'est cool. La suite du son, c'est très bien aussi. The White Straps qui arrive et puis Manon Lisa également. 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

0: Ouais, et bah cette soirée va très bien aller aussi, puisqu'il y a la playlist Pop Europe 2 pendant 30 minutes non-stop qui va revenir. Je vous ai mis de côté le nouveau Muse qui est génial, il s'appelle Night Shift Superstar, ça sera après Jim Classy Rose et Tove Lo Stromae. Europe 2, Europe 2. Le tout dans moins de 2 minutes.
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Et la playlist Pop Europe 2 pendant 30 minutes non-stop, ça s'écoute aussi, comme son nom l'indique, sur Europe 2. Avec David Guetta dans un instant, on écoutera Love Is Gone. Puis ça, c'est le dernier Muse. Night Shift, Superstar sur Europe 2.

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1: Tout savoir sur Europe 2, et moi aussi j'aimerais bien tout savoir, j'aimerais bien savoir les chiffres de l'Euromillion pour vendredi, ou alors j'aimerais bien savoir ce que vous faites en nous écoutant, et je pense que la deuxième solution est beaucoup plus facile. N'hésitez pas à venir discuter avec moi sur la page Instagram Europe 2, vous m'envoyez un message privé, comme ça on se marre ensemble ce soir. D'ici là on va écouter Marine dans la playlist pop Europe 2, Lynn, et puis Tibbs aussi, Tibbs avec Mike Demero sur Europe 2.

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0: Petit passage par Caen chez Orelsan. On va passer aussi par la Belgique, sur les terres de Pierre Demarque. On va retrouver pour la suite de la playlist Pop Europe 2. Ça va durer pendant 60 minutes non-stop aussi. Il y aura plein d'autres surprises. À tout de suite.
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0: Hola, buenas.
1: Est-ce qu'il faudra dire quand vous serez en Espagne? 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Donc, place de concert pour aller voir Shakira. Elle est pas belle, la vie? Voici Jérémy Frérot et Joseph Kamel. C'est la playlist pop Europe 2.

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2026 aurait été l'année de This Is, puisque c'est vrai qu'entre Mélodrama et puis ce nouveau morceau, La Maniaque, bravo This Is. En parlant de nouveauté, le nouveau Hoshi, vous le découvrez juste après Lily Allen et Ours dans la playlist Pop Europe 2. Hey,

Europe 2, David Guetta encore frappé fort, épisode 1 260 000. Avec chaque tube de David Guetta, c'est un truc de fou. Voici Bibi Richa et David Guetta, Sad Girls sur Europe 2.

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2: Europe 2, ça compte quand on est en voiture et qu'on roule de nuit. C'est un vrai kiff, hein. Enfin, de nuit. Hein. Tranquille, on est en été, ça va, il fait quand même assez clair, mais moi j'aime bien. T'as les phares qui éclairent la route, tu montes le son de la radio et tu profites. Le groupe écossais Travis nous offre ce bonus Pop Europe 2. Voici Sing, et puis juste après, on écoutera Offenbach. Eh ben, il va être beau ce mercredi soir avec nous sur Europe 2.

Europe de lever la tête, vous voyez écrit Hollywood tout en haut? Ouais, c'est normal, on a Los Angeles. C'est de cette ville dont est originaire ce groupe qu'on vous a fait découvrir ici sur Europe 2. Voici Self-Aware, Temper City et 50 Cent juste après avec Inda Club. No.

Ravie de l'année sur Europe 2. Je trouve qu'elle a un petit grain de Gwen Stefani dans la voix. On va la retrouver justement, Gwen Stefani, avec son groupe No Doubt, après Olivia Rodrigo et Miles Smith. C'est la playlist pop Europe 2, celle qui vous accompagne en ce mercredi soir.

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2: Quel défaut vous changeriez chez vous? On fait très vite l'équipe parce qu'ensuite j'ai Pierre qui va être le premier à faire. Alors, Stouff.
3: Moi, je dirais le manque de confiance en soi et l'anxiété aussi.
2: Très bien, très bien. Je les aurais bien pris pour moi, mais tu viens de me les voler.
3: Ah bon, l'anxiété et le manque de confiance, ça
2: ah
3: aussi ouais.
2: Ah ben ouais. Moi, il suffit c'est que compliqué. La nuit, je me réveille.
3: Ouais, bah pareil.
2: Petit vélo.
3: Pareil.
2: Et c'est parti, Pietro.
4: Peut-être que je fuis les problèmes.
2: Non.
3: Sans déconner.
2: Non, non, non.
3: C'est
2: non,
3: pas
2: non.
3: Vrai.
2: Corentin.
5: Moi, il faut que je prenne les choses plus à cœur. Je suis pas assez susceptible. Donc, il faut que je travaille dessus.
2: C'est bien ça. C'est bien ouais. De s'en rendre compte. Ouais. Vito.
6: Moi, trop perfectionniste.
2: Ouais, bien sûr.
5: Le fameux. Trop beau, trop merveilleux.
2: Pierre, qui est en ligne avec nous, il habite où, Pierre?
7: Bonjour tout le monde.
2: Salut, mon petit Pierre. Ça serait quoi, toi, si tu devais gober?
7: Bonifacio.
2: La Bonifacio. Bonifacio, très beau Bonifacio, voilà. Ah oui. Très bien, avec s'il n'y a pas le B52 là-bas l'été là, qui fait la fête.
7: Oui
2: là
7: c'est ça, tu connais bien Koé, tu viens souvent.
2: Ah j'aime bien la Corse, c'est toujours incroyable l'été, bon, même hors saison d'ailleurs, même là où c'est le plus agréable.
7: Oui c'est clair.
2: Bon Pierre, je t'écoute, le défaut, tu ferais quoi?
7: Ben moi j'ai tellement pas de mémoire que j'ai mis le planning de ma meuf en fond d'écran et j'arrive encore à oublier.
5: Ouais, je suis un peu comme ça aussi.
7: Donc ça c'est pas mal du tout.
2: T'as pas de mémoire, t'es du genre à... ouais, t'sais, tu sais que je suis comme toi hein. Moi si
7: bah, c'est parce que on a mis le cerveau et on réfléchit à autre chose.
2: Voilà
7: et...
2: ça c'est ce qu'on se dit pour se rassurer, mais c'est souvent quand on en a pas hein. Mais ça. Honnêtement moi je suis du genre Nat, elle me démonte des fois parce que j'oublie, je devais un rendez-vous à 15h, je l'oublie, je suis machin, c'est une catastrophe. Je suis une catastrophe terrible.
5: C'est vrai qu'on t'entend souvent faire. Ah putain.
2: Et voilà, bisous mon Pierre, je t'embrasse. Salut, embrasse tout le monde en Corse. Johan, ça va Johan?
8: Salut Koé.
2: Salut mon Johan, je t'écoute. Quel défaut tu voudrais enlever?
8: Alors moi c'est un peu comme Jean Bidou, c'est pas d'être limité mais c'est de grignoter beaucoup.
3: Le gourmandise.
2: Le grignotage, moi c'est le truc que j'ai dû enlever, c'est le plus dur à enlever le grignotage. C'est cette habitude que tu prends, t'ouvres un placard, clac, un morceau de truc,
3: mais
2: tu vois un truc, clac.
3: Je vois très bien.
2: Moi, tout mène à ma bouche. Ouais, c'est un délire.
4: Et moi par contre, c'est bizarrement, il y a qu'ici que je fais ça. Chez moi, je grignote pas chez moi. Il y a qu'ici.
2: D'accord.
4: Je sais pas pourquoi.
2: Merci mon Pietro. Je t'embrasse mon Johan. Allez, vite, on a le temps pour Jennifer ou pas? Ou Jennifer, c'est autre chose. Jennifer, tu t'enlèverais quoi comme défaut? Ah, on est Émilie, pardon. Émilie, t'enlèverais quoi, Émilie?
9: Oui, coucou l'équipe.
2: Coucou,
9: alors moi j'ai pas de répartie et je trouve ce qu'il faut répondre une heure après.
2: Ah ça c'est énorme. C'est quand t'es rentré dans ta voiture, je fais ah mais voilà, j'aurais dû lui dire ça. Et tu sais, tu te refais la scène. Pas pire que vous. Boum. Ouais, sauf que ça arrive trop tard. Ouais, ça arrive à tout le monde. Ça. Bisous Émilie, bisous, je t'embrasse.
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0: chiffre 2, c'est presque Dreux. La ville de Dreux. Ouais. Et si t'es à Dreux, t'es en Normandie.
1: Ouais. Oui.
0: Si t'es en Normandie, t'es envahi par les vaches.
2: Et oui.
0: Ouh, les vaches. S'il y a les vaches, il y a du lait.
2: Ouais.
0: S'il y a du lait, tu peux faire du fromage.
2: Et on y arrive.
0: Et c'est qui le pays du fromage ?
2: C'est la France.
0: Bisous les amis, bon anniversaire.
1: Merci Jeff. Et pour terminer cet anniversaire de la villa, on a avec nous Jean-Marie Bigard. Bonjour Jean-Marie.
3: Ça va, mes copains, tu
4: vois.
3: Alors, en fait, c'est un an.
1: Oui.
3: On n'appelle pas son Jean-Marie, tu vois. Eh ben, bravo, t'entends ça? Ça, c'est mes pruneaux qui font bravo, tu vois.
1: Oui, c'est trop tôt.
3: Ouais, c'est trop tôt, tu vois. Par contre, ce qui me fait chier, tu vois, c'est que l'année prochaine, il y aura deux anniversaires, tu vois, entre le matin et l'après-midi.
1: Ah ouais, et alors?
3: Il y en aura deux.
1: Bah, du coup, quoi?
3: Ouais. Et du coup, je peux vous raconter une blague.
1: Ah, c'était pour ça.
3: Qui vous fera virer dès cet après-midi, tu vois.
4: Bah non,
3: si,
4: trop.
3: Ça fait un contron, comme ça tu repars en vacances, costaud.
1: Bon, allez-y.
3: Alors, c'est deux prostituées dans un ascenseur.
4: Pas celle-là.
1: Jean-Marie, on veut rester.
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1: Refus impossible, négociation inutile. Pourquoi cette danse et pourquoi personne n'est prêt à la danser? 90 enquêtes. Quand les gens se mettent la pression pour ne pas rater un pas de coudreau.
2: C'est vrai.
3: Parce que c'est trop dur.
1: Sur ces stars.
2: Sur ces stars,
0: moi,
2: évidemment.
0: C'est bon, ça.
2: Et on va terminer avec. Avec le magnifique portrait de la semaine.
1: Dans le portrait de la semaine, il s'appelle Julien, 42 ans, père de famille et survivant des spectacles de fin d'année scolaire.
2: Oh là.
1: Chaque mois de juin, il affronte la même épreuve, une chorégraphie approximative, 28 enfants déguisés en étoiles, en lutins ou en concept abstrait et une sono qui grésille. Il répète pendant 2 mois. Ils oublient tout en 3 secondes. Sur scène, des mouvements imprévisibles entre danse contemporaine et appel à l'aide.
3: C'est vrai. C'est tellement ça.
1: Je vais le vivre bientôt. Son fils fait le robot depuis 2019. Personne ne lui a dit que c'était pas le thème. Dans la salle, des parents partagés entre fierté et incompréhension. On applaudit, mais on ne sait pas pourquoi. Déguisement trop grand, musique remixée 3 fois, chorégraphie jamais finie, Julien craque. Il connaît déjà la suite. Une vidéo de 17 minutes envoyée à toute la famille.
2: Oh là là.
1: Portrait d'un papa au bout du rouleau, face au spectacle de fin d'année, c'est dimanche, dans 7 à 8 sur...
2: C'est ça.
0: Allez, vas-y, mon chat.
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0: Biberon, nuit trop courte.
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3: Champion du monde de l'actu, la première championne est une américaine. Cette histoire est fabuleuse. Elle roulait tranquille dans son énorme pick-up américain. Vous savez, les énormes pick-up, c'est les trucs avec la benne à l'arrière. C'est qui sert à rien.
4: Le truc qui se fait du 40 litres au 100.
3: Voilà. Et à cause de la hauteur de son capot, elle n'a pas vu une Lamborghini Huracan, c'est-à-dire la Lamborghini basse, très basse, qui arrivait en face d'elle au ralenti. Du coup, elle est montée dessus et elle est passée de l'autre côté.
4: Mais non.
3: Et elle s'est arrêtée parce qu'elle a eu l'impression qu'elle passait sur un dodan.
5: C'est
6: ce que j'allais dire. Bizarre,
5: à quel moment ça m'aperçoit pas.
4: Il est haut quand même.
6: Il a fait du tut en plus.
3: Tu ne peux pas le voir. Attends, si tu ne fais pas attention et que tu regardes devant toi et qu'elle tape pas, tu ne peux pas le voir.
4: Alors, attends, je vais faire une marche arrière pour vérifier.
3: Alors, je voudrais quand même dire qu'il n'y a pas eu de blessé. Le conducteur de la Lamborghini a pu rentrer chez lui en fax. C'est assez rare. Mais pouvoir faxer quelqu'un, c'est pas évident. Deuxième championne, Maëva Guénam, qui nous vend son nouveau mini parfum pour la Magic Somme de 34,90€ avec un slogan.
7: Ouais.
3: Moi, j'ai pas l'argent dans le cœur. Bon, déjà, ce slogan, je ne le comprends pas. Moi, j'ai pas l'argent dans le cœur. C'est le slogan du parfum. Alors, l'enquête a été faite sur le parfum en question qu'elle vend, je le rappelle, 34,90€. C'est pas cher, surtout que le même sur AliExpress se vend 80 centimes.
4: Ah.
3: Donc.
6: Mais non.
3: Une marge exceptionnelle.
4: C'est pas mal quand même. C'est du x 30 et
8: quelques. Mais il y a des frais.
6: Non, mais ça fait 20 ans qu'on leur dit d'arrêter de faire les cons avec ça.
5: Il y a des parfums, quoi, 80 centimes. Ouais. Attends.
3: Il y a des frais. Il y a des frais. Oui, elle n'a pas l'argent dans le cœur, mais il faut quand même payer le silicone qui est autour.
5: Oui.
3: Et enfin, les champions du

0: oublier le silicone qui est autour.
1: Et enfin, les champions du jour, c'est un homme qui a siphonné pas moins de 500 litres de gasoil. Et j'embrasse les chauffeurs routiers parce que les vols d'essence, c'est de plus en plus.
2: Là, oui.
1: De deux camions garés sur une aire de repos en Seine-Maritime, donc en France, la semaine dernière. Alors jusque-là, bon, pas de quoi avoir le statut de champion. Sauf que pendant qu'il siphonnait, il s'est fait voler sa propre camionnette. Alors il a bien tenté d'appeler un copain pour venir le chercher, mais la police est arrivée avant. Et c'est vrai qu'une fois que tu as siphonné et que tu te retrouves avec tes 500 litres de gasoil,
3: tu fais quoi ?
1: D'où qu'il est le camion ?
2: Bah, il y a un camion là.
1: Il y avait siphonnette, voilà. Bon, en attendant, son pote a allumé une clope. Il a explosé, on n'a plus de nouvelles. Mais
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0: Vous savez qu'il fait, qui des fois je les vois souvent à la maison, etc. Donc ils ont 19 ans, tu vois. Et on, une fois par an, on se fait un barbecue avec ses amis. Je gère les cocktails. Je dose. Et puis je fais à bouffer, tu vois, comme ça, il y a tous ses copains et tout. J'aime bien ce moment. Et ils ont envoyé des messages gentils. Et à chaque fois, ils disaient non, mais tu lui diras que. Il fait pas ses 54 ans.
1: Oh, c'est mignon.
0: C'est mignon.
1: Il va revenir à la maison.
0: Même si c'est pas vrai, qu'est-ce que je vous dis ? On a l'âge qu'on a.
2: Oui, après, c'est poli, c'est pas grave.
0: Après, moi, je connais des gens, ils ont, à 40 ans, ils ont pris une beigne.
2: Ah, bah, carrément. Mais on en croise souvent. Mais après, nous, c'est notre métier aussi qui fait que, on arrive, voilà, on se met un peu.
0: Tu veux des mots ?
2: On se met. Non, mais on fait des efforts aussi. On est obligé, parce que de fait qu'on est représenté par les caméras, machin et compagnie, les vidéos, t'es obligé de. Tu peux pas te laisser aller. C'est pas comme si t'allais à la compta tous les jours au même
3: c'est
2: bureau,
3: facile, hein,
2: croiser le même mec et tout, et t'arrives avec ton vieux costard.
0: Donc là, tu fais un effort.
2: Oui, d'ailleurs, j'ai fait un effort pour être beau aujourd'hui, mettre un beau t-shirt et la caméra m'a dit que ça passe pas du tout.
0: Non, c'est très moche. Mais les rayures, c'est pas comme si ça faisait 30 ans que tu fais ce métier, mais c'est pas grave. Une autre question.
4: Salut l'équipe, c'est Salomé. Coucou. Est-ce que Stouff, elle fait sa princesse en dehors de l'émission ?
5: Ah, bah oui.
1: Ouais. Quoi ?
0: Non, laissez-la répondre.
1: Non, c'est pas à moi qu'elle pose la question, c'est à l'équipe. Parce que
0: non, d'abord, ton avis à toi.
1: Ah non, je pense pas, je me débrouille toute seule, je suis pas la princesse, je vous demande jamais rien.
0: Et maintenant, la vérité.
1: Je vous demande jamais rien. Vito, pourquoi tu me regardes comme ça ? J'ai jamais rien demandé.
3: Mais j'ai rien dit.
1: Je me débrouille toute seule.
5: La fois où on t'a demandé de venir à la cantine avec nous et qu'on est remonté dans le bureau et que ça sentait
2: la truffe.
1: Non, mais là, c'est pas pareil.
0: Non, c'est un peu quand même.
1: Non.
0: Nous, on allait manger du steak avec des frites à la cantine. Stouff s'est commandé un plat de pâtes à la truffe.
1: Non,
0: pardon.
1: C'était une omelette.
3: Elle mange plus jamais à la cantine avec nous.
0: Non,
2: t'es jamais descendue.
1: Eh ben, je viendrai aujourd'hui.
3: Eh ben, on y va
1: j'irai
3: pas aujourd'hui.
1: Tout à l'heure.
0: Ah, bah, aujourd'hui, c'est nous qui avons plus envie. Non, alors, je vais vous le dire. Évidemment qu'elle fait jamais sa princesse. Jamais, jamais, jamais. Vraiment, je le dis. C'est pas une vanne. Jamais.
1: Je pense que je me prendrai une réflexion tout de suite de votre part.
0: Non, parce que tu pourrais.
2: En fait, tu pourrais. En tant que femme, je pense que ton mari doit être super content.
0: Je pense que tu pourrais te permettre de le faire un petit peu en disant je suis la seule femme.
1: Ah ouais,
0: etc.
1: Non.
0: Et ben c'est pas du tout comme
1: non,
0: ça.
1: Non, des potes, homme ou femme, pour moi
0: c'est plus un ami camionneur. Hein. Moi je l'ai vu avec son Iveco en bas la dernière fois. Elle s'est garée. franchement, quand elle ouvre la porte latérale,
2: ce que j'aime bien, c'est sa double personnalité. Quand tu l'appelles ou tu écoutes sur son répondeur, bonjour, vous êtes bien sur le répondeur de Stouff. Et l'autre elle se retourne. Ouais, ça me casse les couilles.
0: C'est pour ça qu'on l'aime.
4: Allez. Salut l'équipe, c'est Ilena. Pietre, c'est quoi la pieuvre?
0: Oh là là, non, ça tu peux pas devenir 19.
2: Non, bah ouais, non,
0: et non.
2: Non, c'est une figure artistique réservée aux plus de 18 ans.
0: Il y a des choses.
2: Et passé qui ne sort qu'à partir de 3-4 heures du matin.
0: Bon, bah ça y est, on a assez expliqué.
1: Bah, tu vois un poulpe.
0: Voilà. Bon, la pieuvre reste un truc à faire entre amis de plus de 18 ans qui sont dans le même état que lui. Voilà.
3: Elle a failli venir au mariage de Bordas.
0: Voilà, mais elle n'est pas venue. Allez, c'est bon.

0: L'État demande à Total de faire un effort sur les carburants, mais quand on leur en demande de faire sur les taxes, eux, ils veulent pas.
1: C'est ça.
0: Oui. C'est fabuleux.
1: Eux, ils veulent pas, par contre.
2: Ouais, je serais Total, j'irais, bah, et vous, faites-le sur les taxes.
0: Bah, non, oui, bah, faites-le vous.
3: Bah, d'un autre côté, moi, non. C'est pas le même bénéfice non plus.
2: Oui, bah, inverse. Bah, pourquoi moi? Pourquoi pas vous? Tiens, notre président était, pendant ce temps-là, lui, taxe, pas taxe, essence qui monte. Il faisait son petit jogging, pépouze.
3: Bah oui.
2: Dans les rues d'Andorre, pendant le 28 avril. Voilà, il était bien. Son petit jogging matinal, on va l'appeler, sans savoir si le jogging s'est bien passé, tiens.
4: En communication avec le standard de la présidence de la République française.
5: C'est les macaroni. Ah, la bolo au pesto carbonara.
2: Il a écouté l'émission. Les macaroni.
5: J'ai trop aimé hier matin une petite chanson là sur les macaroni. C'était rigolo. Comment ça va, Mokoé? Comment vont les auditeurs d'Europe 2?
2: Eh bien, j'allais vous poser la question, monsieur le président. Vous avez vu courir à Andorre, là, en plein déplacement officiel.
5: Oui, en Andorre. Je cours en Andorre, sinon je m'endors. Eh ben non, Emmanuel, ouais. c'était de la merde, Manu, ça, ouais, c'est
2: un faux.
5: Voilà. Ouais. T'es en train de bosser chez Coé, toi.
2: Eh hein. Non.
5: Venir en grosse tête avec cet humour.
2: C'est vrai. Monsieur le président, hein, une petite réaction par rapport au fait que vous ayez été aperçu en train de courir. Voilà, c'est tout ce qu'on voulait savoir.
5: Oui, je cours.
2: Voilà.
5: Je gambade comme mon petit bidounet avec Nathalie Autouquet. Je gambade au Touquet sans me soucier du temps qui passe, mon bidounet. Bon, c'est soit ça, soit je reste debout à écouter des gens parler pendant 3 heures.
2: Ouais.
5: À un moment donné, faut bien que je survive et que je me réveille.
2: Ouais, je comprends. Vous avez un agenda chargé, hein, c'est ça, même avec
5: justement,
2: ça. Justement,
5: ouais. Je cours pour m'échapper.
2: Ouais, je comprends.
5: Si je m'arrête, on me rattrape avec des dossiers.
2: Eh ouais.
5: Et pourquoi vous ne faites rien pour le carburant, monsieur Macron? Et nanani, et nanana.
2: Ah, ouais.
5: Moi, je vais vous dire une chose.
2: Ouais.
5: Ça m'en touche une sans faire bouger l'autre, le carburant.
2: Ah bon?
5: Moi, je peux mettre 2,25 voire 2,30 sans souci. Je suis blindé. Voilà, je vous le dis.
2: Non, monsieur le président, vous ne pouvez pas dire ça, les Français. Bah, les Français vous écoutent, là.
3: Bah,
2: ça,
3: oui,
2: ça se dit pas.
5: Mais il faut dire la vérité.
2: Ah.
5: On a appris cette semaine que le cornu, mon petit cornichon,
2: ouais,
5: était à découvert de 500 balles chez Bred. C'est ça, dans sa banque, là.
2: Ouais.
5: Bon, bah, courage, frérot. Moi, je suis blindé. Et voilà, je te le dis. Je peux aller courir tranquillou.
2: Oui.
5: Hein, bon, t'es dans ta jalousie, je suis dans mon jacuzzi, bon, comme on dit.
2: Ouais, oui, bah, monsieur le président, ok, d'accord. Et alors, par contre, vous courez comment? Combien de temps? On peut savoir un peu ou pas?
5: Comment? Bah,

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1: Le test du couple du jour dans le son des réseaux. Alors, la demoiselle a décidé de poser des questions à son chéri. C'est une sorte d'interro-surprise. Évidemment, il n'avait pas révisé. Il est tombé dans le panneau. Et vous le savez, quand t'as pas révisé, toujours dire la question qui va faire plaisir à ta chérie.
2: La réponse.
1: La réponse. Créer un conflit à 21h50 ne sert à rien. Sert à rien. Attention, alors c'est pas ce qu'il a fait. Vous en doutez bien, écoutez.
3: Si ton ex t'appelle, est-ce que tu décroches ?
4: C'est urgent, ouais, j'essaie quand même de savoir. Imagine, il lui arrive quelque chose.
3: Donc ton ex t'appelle, tu décroches.
4: Je suis pas censé décrocher, c'est ça ?
3: Non, t'es pas censé décrocher.
4: Prochaine donc.
1: Il n'est pas censé décrocher. Mais alors, vous vous dites, mais quelle était la bonne réponse ?
3: La bonne réponse aurait été de dire que tu n'as même pas d'ex. Je suis la seule qui a compté.
1: Je n'avais pas vu venir cette réponse.
5: Ah, non plus.
1: Bon, attention, prochaine question. Attendez, je me mets à sa place. Faut se détendre. Vous nous écoutez, vous êtes en voiture. Détendez-vous la nuque. Vous êtes en voiture, on se détend. Voici la prochaine question. Elle arrive, attention, et je crois toujours malheureusement la mauvaise réponse.
3: Ah, si on se séparait, est-ce que tu sortirais avec quelqu'un de ton passé ?
4: Non, jamais de la vie.
5: Ok, super.
1: Bien.
3: J'aurais dû dire qu'on ne se séparera jamais.
1: Et voilà.
3: C'est vrai que t'as imaginé qu'on se séparait, tu veux qu'on se sépare ?
1: Oh là là !
4: Non, pas du tout.
5: Pourtant, c'était bien tenté.
1: Parce qu'il avait retenu la leçon d'avant, mais il n'y a plus personne dans mon passé. Et non. Oh là là, la question piège. Bon, allez, attention, là, ça y est, là, il s'est fait avoir deux fois. On va terminer avec une dernière question, les gars, c'est la troisième. Hein. Jamais 203, comme on dit, on y va.
3: Si une fille te dit que tu sens bon, réponds quoi ?
4: Merci.
3: Comment ça se fait que la fille était aussi proche de toi pour pouvoir te sentir et te complimenter sur ton parfum ?
4: Les parfums qui sentent vraiment très bon et tu peux sentir de loin tellement c'est un quali de fou.
3: C'est-à-dire que la meuf t'a assez approché pour pouvoir sentir ton parfum.
5: Explication.
3: Tu peux partir.
1: C'est
5: bon.
1: Dégage. Vous savez quoi ?
6: Le pauvre.
1: Il avait fait trois mauvaises réponses.
2: Ouais.
1: C'est dommage parce que encore une mauvaise réponse.
2: Ouais.
1: Et il faisait quoi ? Il faisait le le 4 à la suite.
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1: On apprend dans un sondage anniversaire que 81% des Français, notamment les personnes en couple et les plus jeunes, considèrent que les anniversaires se fêtent en famille.
2: Bah oui, les anniversaires se fêtent en famille.
1: Je sais pas, t'as les deux écoles.
2: Bah normalement, en priorité, c'est en famille. Hein. Après,
1: oui,
2: tu fais avec tes potes.
1: Oui, mais je...
3: Bah, si t'as pas de famille.
1: Ah, si t'as un bon cercle d'amis, c'est aussi... C'est deux trucs... En fait, c'est deux trucs à part. C'est deux trucs à part. La fête familiale, tu vas faire ça plus un midi, machin et tout, tu fais un repas.
3: Oui.
1: Les amis, c'est...
3: c'est autre chose.
2: C'est plus festif.
3: Voilà.
1: C'est un autre délire. Moi, par exemple, j'ai mon beau-frère et ma belle-sœur, ils sont dans les deux camps. Ils sont dans le camp famille et dans le camp amis. C'est rigolo, ça aussi.
2: Ils le font deux fois, du coup.
1: Je leur fais un gros bisou. Pour 58%, les anniversaires se fêtent surtout entre amis. Voilà. 34% préfèrent ne rien prévoir pour leur anniversaire et espèrent que leur entourage le fasse à leur place. Ça, c'est terrible.
2: Ouais. Bah, j'en suis là, moi. Ah non, moi, je déteste ça aussi.
1: Oui, mais si l'entourage s'est dit la même chose et que personne n'a rien prévu... Ouais.
4: Moi, j'adore ça, les surprises.
1: T'aimes bien ?
4: Bah oui. Mais ma chérie, par exemple, elle va avoir ses 30 ans bientôt. Et elle me dit, par contre, si mes copines te disent qu'elles font une surprise et tout, tu me le diras. Je dis, ben non, sinon
3: c'est une surprise. Oui.
4: Ouais. Elle me dit, non, mais je déteste les surprises, me faites pas ça parce que ça va m'agacer.
1: Elle aime bien, non ? Elle aime vraiment pas ?
4: Non.
1: Ah, d'accord.
4: Non, elle aime pas de surprise.
1: Bah, elle aura rien. Voilà. Pour 27%, préfèrent tout simplement ne pas fêter les anniversaires et ne font rien du tout de spécial pour ce jour-là. Ouais. 61% associent les anniversaires au fait de recevoir des cadeaux.
2: Oui, évidemment.
1: Un peu quand même. 12% des 18-24 ans avouent ne pas être satisfaits des cadeaux qu'ils reçoivent. Ouais. Ça, c'est et en même temps, les plus jeunes, c'est super difficile.
2: Bah après, pour les plus jeunes, genre toi, c'est pas difficile pour toi peut-être de faire un cadeau.
1: C'est-à-dire
2: là, on t'a fait des cadeaux, c'était de la rigolade.
3: Oui.
2: De faire un vrai cadeau, ça doit être une tanasse.

0: point commun avec quelque chose.
1: Quoi?
0: Avec le fromage en plein soleil.
1: Ah oui.
0: Il dégouline et il pue ce fromage. Et c'est qui paye du fromage?
1: C'est la France.
2: Merci beaucoup.
0: Il est venu de loin, celui-là.
2: À bientôt. Ah oui. Je vais me retourner vers Patrick Sébastien qui vient d'arriver. Bonjour.
3: Salut. Hélicoptère avec la bistouquette, le plus fort c'est Raymond, le plus fort c'est Raymond.
4: Célèbre dans les airs, on tourne les 5 et putain.
2: Pas vrai.
4: Ça va, les Tilefto?
2: Oui, ça va.
4: Putain, il y a ma chanson pour Delphine là qui est en train de cartonner.
2: Oui, ouais,
5: enfin, ouais, non.
2: Non, pas trop. Eh,
5: pas trop, non. Eh,
4: elle est pas contente, Delphine.
2: Bad buzz.
4: Eh, ouais, bad buzz, eh, ça va. Eh ben, le ciel est connu, ben. Bon,
2: allez. Non.
4: Ah, putain, ce petit week-end de 3 jours là qui arrive.
2: Ouais.
4: Ah, oui,
2: ouais.
4: Qu'est-ce que je suis content. Moi, je sais pas vous, mais moi, je vais les passer au club, le passe-partout. Ah, tu connais, non?
2: Non.
4: Ben, si, c'est le petit qui est dans Fort Boyard, passe-partout. J'espère qu'il y aura autant de meufs que de clés.
2: Doucement, c'est le matin. Il y a des enfants qui écoutent en plus à cette heure-là.
4: Eh, hey, ça va, j'ai 10 clés.
2: Bah, j'ai pas retenu ça, moi.
4: Ouais, pas, putain, on peut plus rien dire. Bah c'est pas violent.
5: C'est vrai, souffle, tu vas un peu loin.
2: Bon, enfin, allez, bref. On parle de vacances all inclusive. Vous aimez bien, vous,
4: ouais,
2: ou pas, Patrick?
4: Ouais. La dernière fois, je vais te dire un truc, ça m'a coûté cher.
2: Ouais.
4: Parce que j'avais tellement pris des all inclusive au Cap d'Agde que j'ai eu la gâterie sur scène, tu te souviens?
2: Non, je me souviens
5: si,
2: pas.
5: Bah, si,
2: ah,
5: si,
2: la fameuse.
4: Tout le monde l'a vu.
2: Oui.
4: Qu'est-ce que j'ai eu comme problème là-dessus? J'ai eu des soucis, on peut même plus se faire. Bon. Attends, je prends en Glory All Inclusive.
2: Ah,
4: putain. C'est comme dans le gruyère,
5: plus il y a de trous, plus t'es content.
2: Patrick. Bon, vous avez fait une petite musique, il paraît.
4: Ouais, allez, musique.
2: S'il vous plaît, quand même.
4: Allez. Comme dans le gruyère. Allez, le cap-dag. On est parti. Allez.
2: J'ai peur.
4: Moi, j'aime bien le all inclusive. J'allais chaque année avec mon pote Jean-Yves. Cet été, direction Anglette, histoire de sortir les roupettes. Faut bien les aérer, elles sont restées enfermées, car j'ai été balancé. Je te dis pas merci, France 2. All inclusive, c'est super chouette.
5: Ah, c'est bien.
4: Moi, dès le matin, je prends un steak.
2: Ah,
4: ouais. Le midi, je prends une moresque. Et le soir, je me tape la vieille Inès.
5: Ah, non. Salut Inès.
4: Au revoir, Inès, qui nous écoute. Bisous, Inès.
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